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3: Salut nos petits pitchounes, bienvenue dans l'actu de ce mercredi. Aujourd'hui, on va vous parler d'une sacrée partie de pétanque qui a eu lieu à la fin de l'été dans le Doubs.
4: Oh Roger, tu tires ou tu pointes?
3: Ah, le suspense est à son comble, tous les joueurs sont très concentrés. Vous savez, la pétanque, c'est un jeu très sérieux, surtout pendant les vacances. Chacun à leur tour, ils essaient de tirer sur le cochonnet, vous savez, la fameuse petite boule qu'il faut viser lors des parties de pétanque.
4: Oh, fan de chichou, non, mec, c'est qui eux?
3: Ça alors, deux individus masqués ont fait irruption pendant la partie de pétanque. Ils s'approchent des joueurs, ils ont une cagoule sur la tête. Ce sont sûrement des bandits, des voyous.
4: Oh là là, les voleurs, moi, je vous donne tout. Donnez mon portefeuille, mon téléphone portable.
3: C'est bizarre, les bandits continuent leur route, on dirait qu'ils ne sont pas intéressés par le portefeuille des joueurs, mais alors, que veulent-ils? Mais non, j'en crois pas mes yeux, ils sont venus voler le...
4: Par la galinette cendrée, ils sont venus voler notre cochonnet.
3: Le cochonnet? Ils sont venus voler le cochonnet de la pétanque, et maintenant ils repartent en courant avec leur cagoule sur la tête. Voler un cochonnet, ça alors, ce sont vraiment des drôles de bandits.
4: Et c'est vraiment une actu des pitchounes bizarre, drôle et insolite.
3: Mais toujours 100% vrai, les pitchounes.
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5: Merci Ambre, merci Tristan, nous sommes mercredi, nous sommes ensemble durant 2 heures. On aura le plaisir de vous retrouver pour un nouveau journal des Pitchounes à 8h et à 9h.
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5: Bonjour le club des Pitchounes, nous sommes ensemble jusqu'à 9h. Lorsque je dis nous, c'est Valentin et Francis. Bonjour monsieur Valentin, bonjour monsieur Tintin, bonjour monsieur Francis, monsieur Sissis.
6: Bonjour Guigui, yo-yo, la guimauve.
5: Oh, dis donc.
6: J'avais pas d'autres trucs qui ressemblaient, hein, excusez-moi.
5: Ta-ta-ta-ta. Ta-ta-ta-ta. Comment ça va Francis?
7: Ça va.
5: Francis, je sais que tu adores ce jeu. C'est un nouveau jeu sur Radio Pitchounes. Le jeu où tu uses de ta belle voix pour inventer des paroles. Ça s'appelle Ton Cara. Ton Cara, c'est comme ton karaoké. Avec des chansons extraites de la playlist Pitchounes que vous connaissez évidemment les copains.
6: Ton cracra.
5: Et version karaoké. Si ce n'est que vous réécrivez pas les paroles, ben vous écrivez vos propres paroles. Ça devient ton cara. Et aujourd'hui, la chanson que j'ai extraite de la playlist de Pitchounes est celle d'Amir. La fête. Est-ce que vous êtes prêts à chanter sur la fête avec des paroles qui sont les vôtres?
7: Oh.
5: Rendez-vous pris à 7h15 sur Radio Pitchounes. Valentin, mon Dieu, à partir de 7h30, c'est l'émission spéciale Val. Avec, à 7h45, son mais pourquoi? Et d'ailleurs, nous nous arrêterons sur une question, pourquoi la lave change-t-elle de couleur? Avec, à 8h15, son blind test. T'es prêt à bien travailler, Val?
6: Apparemment.
5: Bon, c'est parti. On va écouter de la musique, et juste après, on jouera donc au Ton Cara. Merci d'être avec nous, bon réveil.

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2: 7h15 sur Radio Pitchouns, merci les copains d'être avec nous. Bon petit déjeuner, vous êtes peut-être en train de prendre votre chocolat chaud. Arrêtez le chocolat chaud car vous allez chanter ton kara comme ton karaoké, c'est-à-dire que vous connaissez toutes les chansons diffusées sur l'antenne de Radio Pitchouns. Eh bien, ces chansons, nous sommes allés chercher leur version karaoké. Et le but du jeu, c'est de réécrire cette chanson, donc la chanson en l'occurrence d'Amir La Fête, à votre sauce, de prendre vos paroles, de les interpréter, de les enregistrer, pourquoi pas de nous les envoyer. Les plus belles d'entre elles seront diffusées sur l'antenne de Radio Pitchouns dans l'émission Le Club des Pitchouns à la radio. Mais avant cela, le Tonkara, peut-être que vous voulez, parce que c'est pas facile. Hein.
3: Vous le voulez ?
2: Oui, vous voulez écouter la version originale de La Fête d'Amir.
3: Ah, originale, pas directement le karaoké.
2: C'est comme tu veux. Attention, si ça passe directement le karaoké, c'est pas facile. Hein.
3: Bah, c'est peut-être plus facile. Moi, je la connais personnellement, la chanson.
2: Mais... Ok, mais comme tu veux, dis-moi, moi.
3: Moi.
2: Alors on écoute la version instru rapide.
3: Ça c'est la version originale.
2: Ah d'accord.

0: évidemment le refrain, on le connaît. Alors, maintenant,
1: du coup, on chante sur quoi ? Le refrain ou sur le début ?
0: Sur le début, normalement. Hein.
1: Ah,
0: vas-y, écoutons un petit peu la version instru, là, pour voir.
1: Écoutons un petit peu la
0: version karaoké, surtout.
1: Voilà, tout de suite, pour savoir. Allons-y.
0: Allez. Certaines ressemblances, quand même. Hein.

0: Voilà, ok. C'est bon.
1: Est-ce que
0: vous voulez mise Est-ce que vous voulez être mise dans la tête?
2: Très drôle.
0: Est-ce que vous voulez être mise dans la tête cette musique?
2: Oui, oui, apparemment. Oui.
0: Qui veut jouer? Qui commence? Qui ouvre le bal de ce Tonkara?
2: On va y aller. Hein.
0: Allez, monsieur Valentin, 3, 2, 1, c'est toi qui ouvre le bal du Tonkara.
2: Attention, parce que ça démarre pas tout de suite la chanson. Attends, il va faire.

0: voilà.
1: Et oui, voilà. Oh, bravo. Très, voilà. Non, très très bien. C'est pas facile.
0: Non, c'est pas évident, mais.
1: C'est presque plus compliqué que les comptines.
0: Ça dépend. Si on a une petite inspiration, ça peut le faire. Mais c'est vrai qu'il faut bien connaître les chansons, quoi.
1: Francis, peut-être que la prochaine fois, on pourra commencer effectivement juste le refrain.
0: C'est possible.
1: Ça sera possible. Mais pour l'instant, évidemment, il faut que tout le monde soit au même niveau. Donc, Francis, tu es prêt?
0: Oui.
1: C'est parti. 3, 2, 1. Tonkara, Amia, La Fête, par Francis.

0: Ah là là, Francis, ah non, mais 100% victoire de Francis.
1: Ça c'est clair.
0: Bravo,
1: 10 sur
0: bravo,
1: 10, bravo. Francis, bravo. 9,5 sur 10 pour toi, aïe, Valentin.
0: Aïe, aïe, aïe.
1: Et vous, laquelle avez-vous préférée? N'hésitez pas à parler, à nous parler sur les réseaux sociaux ou encore sur la page internet www.pitchoun-media.fr. Merci Francis, merci Valentin. On écoute tout de suite Amir et la fête sur Radio Pitchoun.

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2: 7h30, bon réveil les copains, vous écoutez Radio Pitchoun, c'est le club des Pitchoun et c'est l'heure de retrouver l'agenda.
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4: Salut les Pitchoun et bienvenue dans ce nouvel agenda des sorties. À Disneyland, les Pitchoun plongent dans un univers encore plus magique avec le tout nouveau land inspiré de la Reine des Neiges, au cœur de la future zone immersive de type Arendelle. Les enfants se retrouvent projetés dans un décor digne du film avec des montagnes enneigées, un village féerique et une ambiance glacée totalement immersive où tout est pensé pour faire briller les familles. Entre les attractions, les animations et les rencontres avec les personnages, les Pitchoun vivent un véritable rêve au royaume d'Arendelle. Et bien sûr, on n'oublie pas le petit Olaf, un robot animé qui représente parfaitement les mouvements de notre bonhomme de neige préféré. Ensuite, direction le Futuroscope. Près de Poitiers, les familles plongent dans des attractions futuristes avec écran géant, expérience en 4D et simulateur incroyable. Les Pitchoun adorent les aventures immersives, les spectacles et les animations pleines d'effets spéciaux. Une sortie spectaculaire pour toute la famille et à ne pas oublier que le Futuroscope possède désormais son parc aquatique parfait pour cet été. Et enfin, rendez-vous à Walibi Rhône-Alpes. Les enfants profitent d'attractions à sensations, de jeux aquatiques et de spectacles remplis d'énergie. Entre montagnes russes et attractions familiales, les Pitchoun vivent une journée pleine d'adrénaline et de rire. Parfait pour ceux qui aiment les sensations fortes. Et voilà les enfants, vous savez tout de cet agenda des Pitchoun. Quant à moi, je vous dis à la semaine prochaine.
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2: Pourquoi la lave change-t-elle de couleur? C'est vrai, pourquoi passe-t-elle de rouge à gris?
3: Pastel, comme la couleur?
2: Non, bah peut-être. Oh, elle est bonne, Valentin. Justement, sois un peu sérieux parce que juste après le jingle, il y a ta réponse et elle, elle est sérieuse.
4: Mais pourquoi si?
5: Mais pourquoi ça?
6: Le mais pourquoi?
7: Bonjour, aujourd'hui, intéressons-nous aux volcans et à la lave qu'ils expulsent. Un volcan, qu'il soit terrestre ou sous-marin, est un relief formé par l'éjection et l'empilement de magma, de cendres et de poussière. Le magma provient de notre planète, la planète Terre, plus précisément du manteau terrestre situé à environ 30 km de profondeur. La lave d'un volcan est composée de roches en fusion, c'est-à-dire de roches portées à une température tellement haute qu'elles ont fondu. De 700 à 1200 degrés, formant ce qu'on appelle du magma, qui possède une couleur rouge comme la braise. Expulsé lors d'une éruption volcanique, ce magma refroidit au contact de l'air, du sol et de tout autre élément qui pourrait se trouver sur son chemin, comme de l'eau par exemple. Et c'est en refroidissant que la lave va prendre généralement une teinte de plus en plus sombre, jusqu'à ce que, refroidie et totalement inerte, elle soit complètement noire. Cette couleur est due à la composition minéralogique du magma qui est sorti du volcan. Car il faut savoir que cette composition n'est pas la même pour tous les volcans. Par exemple, la roche noire issue du refroidissement d'une coulée de lave est appelée du basalte. Mais il arrive aussi que la lave donne une roche plus claire une fois refroidie, grise, voire blanche, ou même argentée avec un aspect vitrifié. Et voilà, tu sais désormais pourquoi la lave des volcans change de couleur. À bientôt pour une prochaine question.

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2: 8h sur Radio Pitchoun et partout en France d'ailleurs. À suivre dans cette émission du mercredi, le blind test de Valentin et les sorties ciné de la semaine à 8h45. Mais pour l'heure, place à Ambre et Tristan, le journal des Pitchoun, le journal des bonnes nouvelles. C'est tout de suite sur Radio Pitchoun.
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4: Salut nos petits pitchouns, bienvenue dans l'actu de ce mercredi. Aujourd'hui, on va vous parler d'une sacrée partie de pétanque qui a eu lieu à la fin de l'été dans le Doubs.
5: Oh Roger, tu tires ou tu pointes?
4: Ah, le suspense est à son comble, tous les joueurs sont très concentrés. Vous savez, la pétanque, c'est un jeu très sérieux, surtout pendant les vacances. Chacun à leur tour, ils essaient de tirer sur le cochonnet, vous savez, la fameuse petite boule qu'il faut viser lors des parties de pétanque.
5: Oh, fan de chichoune, hein, mais c'est qui eux?
4: Ça alors, deux individus masqués ont fait irruption pendant la partie de pétanque. Ils s'approchent des joueurs, ils ont une cagoule sur la tête. Ce sont sûrement des bandits, des voyous.
5: Oh là là, les voleurs, moi, je vous donne tout. Tenez mon portefeuille, mon téléphone portable.
4: C'est bizarre, les bandits continuent leur route, on dirait qu'ils ne sont pas intéressés par le portefeuille des joueurs. Mais alors, que veulent-ils? Mais non, j'en crois pas mes yeux. Ils sont venus voler le...
5: Par la galinette cendrée, ils sont venus voler notre cochonnet.
4: Le cochonnet? Ils sont venus voler le cochonnet de la pétanque. Et maintenant, ils repartent en courant avec leur cagoule sur la tête. Voler un cochonnet, ça alors, ce sont vraiment des drôles de bandits.
5: Et c'est vraiment une actu des pitchounes bizarre, drôle et insolite.
4: Mais toujours 100% vrai, les pitchounes.
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2: 8h15 sur Radio Pitchoun, merci les copains, c'est déjà la deuxième partie de cette émission. Nous sommes ensemble jusqu'à 9h et Valentin est là sur ses starting blocks pour nous présenter son blind test new format.
3: Exactement, new format, semaine à thème, et cette semaine ça va être chanson du dessin animé Disney.
2: Ah, chanson Disney,
3: d'accord. Chanson Disney, okay. À vous proposer trois chansons comme d'habitude. La personne qui a le plus de points, ben, va pouvoir choisir la chanson qu'on écoute. Et voilà, bonne chance, les gars, les petits gars et les
2: Francis,
3: grands gars.
2: Francis, est-ce
3: et
2: que tu peux aller faire un petit tour? Parce que toi, tu passes ta vie devant Disney+, donc est-ce que tu peux aller faire...
4: Non, c'est pas vrai.
2: Oh là là, allez.
4: Non, je pars pas.
2: Laisse-moi jouer tout seul.
3: Sachant qu'il y a des dessins animés très connus. J'ai pas non plus...
2: D'accord, ok.
3: Attention,
2: c'est parti.
3: Premier dessin animé, bonne chance.
2: Ah, c'est Phil Collins et c'est Tarzan.
3: Bonne réponse. Je le ferai. Est-ce que tu as le nom de la chanson? Parce qu'il y a un point bonus.
2: Attends. Je suis prioritaire, Francis.
4: Non.
2: Je suis prioritaire, Francis. Attends.
3: Non, il n'y a pas de priorité. C'est
2: donc,
3: qui me donne la... Vas-y, je te laisse 5 secondes.
2: Je ne sais pas.
3: Ah, le nom de la chanson, c'est
2: oui.
3: Je ne sais pas. Non, c'est pas ça.
2: Eh ben attends, laisse pas parler.
4: Oh,
2: hein.
4: Je veux savoir.
2: Bah, je ne sais pas, je veux savoir, c'est pareil. Hein.
4: Il va le dire là. Attention.
2: Bah oui, c'est ça, c'est pour ça. Moi, je voulais dire que je ne sais pas.
3: Je veux savoir. Montre-les. Voilà, donc c'était
2: un point bonus pour
3: un point chacun.
2: Comme ça, moi, j'ai mis Phil Collins aussi, les gars. Oh.
3: J'avoue. Non, j'avoue. Attention, deuxième dessin animé. Bonne chance et on lève la main.
2: Oui. Ah, je l'ai.
4: Oh, on enlève en même temps. On le dit en même temps.
2: Ok.
4: Au nom du dessin animé. Un, deux, trois,
2: Robert. Rebel. Il y a eu un point d'avance.
3: Mais non, fallait le dire en même temps.
2: Et comment
3: c'est
2: elle s'appelle c'est
3: Qui chante? Et quel est le nom de la chanson?
2: Anaïs Delva.
3: Mauvaise réponse.
2: Soel?
4: Non.
2: Ah, je sais pas.
4: Oh, Malva Melina.
3: Bonne réponse. Et la chanson s'appelle comment?
2: Là-haut.
3: Non. Elle vient de dire un des mots.
2: Le ciel.
3: Et donc c'est...
2: Le ciel de là-haut.
3: Et non, c'était vers le ciel.
2: Ah ben, le ciel, j'ai dit le ciel.
3: Oh là, lila.
2: C'est pas grave. L'important, c'est de participer, comme dirait Pierre
3: Troisième
2: de
3: Coubertin. Troisième et dernier dessin animé. Bonne chance, les copains.

0: C'est sorti en 2021, voire 2022.
1: Lucas ?
2: Non. Il y a toutes les générations, on vit en musique.
1: Ah, c'est.
0: C'est un canton !
1: Ouais, c'est ça.
0: La fantastique famille Madrigal, c'est la bonne réponse. Et je viens de dire le titre de la chanson, donc je vous donne un point bonus. C'est quoi le nom de la chanson ? Bah, la famille. La famille Madrigal.
1: La famille du cœur et la famille du bonheur.
0: Soyez patient. Attention !
1: Je suis patient, moi.
0: Voilà, c'est fini.
1: Bien,
0: c'est donc Francis qui remporte et qui
1: Francis
0: va pouvoir
1: qui
0: choisir la chanson. Et Francis, tu veux quoi?
1: Je veux savoir.
3: Alors, on a envie de content, je veux savoir.
1: Alors, je dis ça, je dis rien.
3: Je veux savoir.
1: Moi, je chante, c'est tout.
3: On va écouter.
1: Je veux savoir.
3: Pour faire plaisir à deux hommes.
1: Et à Valentin aussi, parce que je sais qu'il aime beaucoup cette chanson.
0: Moi, je suis un grand fan de Tarzan
1: et de Phil Collins,
0: en règle générale.
1: Allez, c'est parti, les copains. Et nous, on se retrouve juste après pour la suite du Club des Pitchouns.

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2: Que vous habitiez Paris, Lille, Lyon ou encore Marseille, tout savoir sur ce qui se passe près de chez vous, tendez bien l'oreille, ça tombe plutôt bien, car à 8h30, c'est l'heure de retrouver l'agenda.
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4: Salut les Pitchouns et bienvenue dans ce nouvel agenda des sorties. À Disneyland, les Pitchouns plongent dans un univers encore plus magique avec le tout nouveau land inspiré de la Reine des Neiges, au cœur de la future zone immersive de type Arendelle. Les enfants se retrouvent projetés dans un décor digne du film avec des montagnes enneigées, un village féerique et une ambiance glacée totalement immersive où tout est pensé pour faire briller les familles. Entre les attractions, les animations et les rencontres avec les personnages, les Pitchouns vivent un véritable rêve au royaume d'Arendelle. Et bien sûr, on n'oublie pas le petit Olaf, un robot animé qui représente parfaitement les mouvements de notre bonhomme de neige préféré. Ensuite, direction le Futuroscope. Près de Poitiers, les familles plongent dans des attractions futuristes avec écrans géants, expériences en 4D et simulateurs incroyables. Les Pitchouns adorent les aventures immersives, les spectacles et les animations pleines d'effets spéciaux. Une sortie spectaculaire pour toute la famille et à ne pas oublier que le Futuroscope possède désormais son parc aquatique parfait pour cet été. Et enfin, rendez-vous à Walibi Rhône-Alpes. Les enfants profitent d'attractions à sensations, de jeux aquatiques et de spectacles remplis d'énergie. Entre montagnes russes et attractions familiales, les Pitchouns vivent une journée pleine d'adrénaline et de rire. Parfait pour ceux qui aiment les sensations fortes. Et voilà les enfants, vous savez tout de cet agenda des Pitchouns. Quant à moi, je vous dis à la semaine prochaine.
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3: Salut les Pitchouns et bienvenue dans cette nouvelle Actu Ciné. Préparez-vous à un voyage très loin avec Astérix et Obélix. Dans cette nouvelle aventure, une erreur va tout bouleverser. Un élixir de jouvence est accidentellement versé dans la potion magique. Et tous les habitants du village se retrouvent transformés en enfants. Pour trouver tout le monde, Astérix et Obélix doivent partir en mission jusqu'au royaume de Nubie, une terre lointaine et mystérieuse située en Afrique. Entre rencontres inattendues, affrontements avec les Romains et découvertes de nouveaux paysages, nos héros vont devoir faire preuve de courage et d'ingéniosité. Un film d'animation plein d'humour et d'aventure à découvrir pour le 2 décembre. Et voilà les Pitchouns, vous savez tout de cette actu ciné, quant à moi je vous dis à la semaine prochaine.
4: Le village, ils sont tous redevenus enfants.
5: Quoi?
4: Quoi?
6: Non mais ils vont rester comme ça longtemps?
4: Une potion à base de graines de baobab pourrait guérir le village.
6: On le trouve où ce baobab?
4: Loin.
6: Ah, loin comme la forêt des Carnutes?
4: Plus loin.
6: Non, alors loin comme Massilia?
4: Plus loin.
6: Oh, c'est pas loin, loin comme l'Égypte quand même.
4: Encore plus loin, loin.
7: Mais y'a pas plus loin, loin?
4: Si, le royaume de Nubie. Qu'est-ce que c'est?
8: C'est un sanglier. Un sanglier africain.
7: Oh, enfin un pays où les sangliers ont une taille normale.
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0: voyez la fille en moi.
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2: Et bien voilà, les copains, c'est déjà terminé, il est 9h. Et qui dit 9h dit la fin de l'émission. Oui, mais rassurez-vous, on n'est pas parti, on va bosser la mission de demain.
3: On va bosser
2: l'émission de demain.
3: On va donner
2: rendez-vous. Demain, entre 7h et 9h. Et Valentin et Francis, va falloir qu'on se retrouve pour le débrief tout à l'heure. Alors, Francis, toi, tu vas à l'école. Valentin, on se retrouve pour le débrief dans quelques minutes, juste après le journal des Pitchouns d'ailleurs, avec Ambre et Tristan, pour préparer l'émission de demain, et notamment ton blind test des animaux qui aura lieu à 7h15.
4: Oui, pas sûr, mais
2: bon,
4: oui.
2: Ça, pas sûr. Non, notamment pour ton agenda qui aura lieu à 7h30 et à 8h30.
4: En plus, blind test des animaux qui vous fera chanter le sommaire d'après-demain, donc...
2: Soyez prêts,
4: comme dirait Scar.
2: L'actu ludique à 7h45, le journal des Pitchouns d'Ambre et de Tristan à 8h et à 9h. Nous jouerons aux quelques notes de musique avec des bandes originales de films Disney, 3 bandes originales de films Disney ou Pixar. À vous de les trouver. Évidemment, j'ai extrait de ces chansons ou de ces musiques à peu près 15 secondes de musique. D'accord. Et je les ai ralentis.
4: Okay,
2: voilà, et à vous de les trouver. Saint-Valentin, en général, il n'est pas mauvais car il aime bien Disney et Pixar. Cela dit, j'ai vu que Francis avait pris le relais durant les vacances, il en a regardé pas mal. Raconte-moi les animaux, j'aurai le plaisir en deuxième partie d'émission de vous parler du cerf aboyeur et évidemment beaucoup d'autres surprises dans l'émission et notamment des surprises musicales. Allez, Valentin, Francis, je vous fais un gros bisou.
4: Moi aussi.
2: Les copains, je vous embrasse très très fort. On se retrouve demain à partir de 7h pour leur place à Ambre et à Tristan pour le journal des Pitchouns. Salut.
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6: Salut nos petits pitchouns! Bienvenue dans l'actu de ce mercredi. Aujourd'hui, on va vous parler d'une sacrée partie de pétanque qui a eu lieu à la fin de l'été dans le Doubs.
7: Oh Roger, tu tires ou tu pointes?
6: Ah, le suspense est à son comble, tous les joueurs sont très concentrés. Vous savez, la pétanque, c'est un jeu très sérieux, surtout pendant les vacances. Chacun à leur tour, ils essaient de tirer sur le cochonnet, vous savez, la fameuse petite boule qu'il faut viser lors des parties de pétanque.
7: Oh, fan de chichou, non, mec, c'est qui eux?
6: Ça alors, deux individus masqués ont fait irruption pendant la partie de pétanque. Ils s'approchent des joueurs, ils ont une cagoule sur la tête. Ce sont sûrement des bandits, des voyous.
7: Oh là là, les voleurs, moi, je vous donne tout. Donnez mon portefeuille, mon téléphone portable.
6: C'est bizarre, les bandits continuent leur route. On dirait qu'ils ne sont pas intéressés par le portefeuille des joueurs. Mais alors, que veulent-ils? Mais non, j'en crois pas mes yeux. Ils sont venus voler le...
7: Par la galinette cendrée, ils sont venus voler notre cochonnet.
6: Le cochonnet? Ils sont venus voler le cochonnet de la pétanque. Et maintenant, ils repartent en courant avec leur cagoule sur la tête. Voler un cochonnet, ça alors, ce sont vraiment des drôles de bandits.
7: Et c'est vraiment une actu des pitchounes bizarre, drôle et insolite.
6: Mais toujours 100% vrai, les pitchounes.
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1: Salut les Pitchouns, pour notre Positive Attitude du jour, on parle du plus grand élevage de rhinocéros au monde qui a été sauvé. En 2009, un millionnaire de 81 ans nommé John Humes a ouvert le plus grand élevage de rhinocéros en captivité au monde en Afrique du Sud. Malheureusement, au bout de quelques années, il n'a plus été en capacité financière de s'occuper des animaux. C'est l'association African Parks qui a racheté cette année l'élevage ainsi que les terres sur lesquelles il se trouve. L'ONG devient donc propriétaire des 7800 hectares de terrain situés à moins de 200 km au sud-ouest de Johannesburg et des 2000 rhinocéros blancs qui y résidaient. Leur projet est de réintroduire ces animaux majestueux dans la nature et les protéger du braconnage qui les menace. L'ONG a reçu le soutien du gouvernement sud-africain et d'organismes de conservation, notamment pour rassembler les fonds d'urgence nécessaires au rachat. Les rhinocéros blancs font partie des espèces animales menacées dans le monde. Aujourd'hui, on estime que 80% de la population mondiale de rhinocéros blancs vit en Afrique du Sud et les 13 000 animaux qui vivent encore à l'état sauvage sont fortement menacés par le braconnage. Les espèces animales en voie d'extinction sont des animaux en danger de disparaître complètement de notre planète. Cela se produit en raison de la perte de leur habitat naturel, de la chasse illégale et d'autres menaces. En apprenant à les connaître et en comprenant leur importance pour l'équilibre de la nature, nous pouvons tous jouer un rôle dans leur préservation. Il est essentiel de prendre soin de ces animaux précieux, car ils font partie de la richesse de notre planète et leur disparition aurait un impact sur l'ensemble de la vie sur Terre. Quant à moi, les Pitchouns, je vous dis à bientôt pour une nouvelle Positive Attitude.
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0: Guillaume ? Guillaume ?
1: Oui ?
0: Est-ce que tu pourrais me raconter une histoire ?
1: D'accord, mais pas n'importe quelle histoire. Je vais te raconter les animaux. Aujourd'hui, je vais te raconter l'histoire d'un animal qui fait étrangement penser à un dinosaure des temps perdus, une sorte de mini T-Rex qui aurait pu extrêmement bien s'en sortir dans la vie tellement il peut être redoutable et puissant en termes de potentiel, mais qui est trop simplet pour s'avérer efficace malgré ses mensurations imposantes. Écoute bien, 1m20 de hauteur et il est capable d'atteindre une envergure de 2m30. Je vais te raconter l'histoire du bec en sabot du Nil.
2: Tu parles de bec ? C'est un oiseau. Puis tu dis sabot. Alors c'est un cheval. Je ne comprends rien du tout.
1: En effet, c'est un oiseau. C'est même un échassier comme les cigognes ou les pélicans. Le bec en sabot tient son nom de son bec qui ressemble à un sabot, tout simplement. Ce bec est parfaitement adapté à la pêche, à la différence de son cousin le héron qui lui harponne ses proies. Le bec en sabot écope à l'horizontale. Au Soudan, on l'appelle même le père de la babouche.
2: Mais... s'il pêche, c'est qu'il mange du poisson.
1: Tu as raison, il va essentiellement manger des poissons, mais il peut également se satisfaire de serpents aquatiques ou de grenouilles. Ses zones de chasse préférées sont les eaux peu profondes à haute végétation. Si les eaux sont profondes, il s'installe sur une plateforme de végétaux flottants. Il chasse et pêche à la vue et à l'ouïe, tenant son bec vers le bas contre sa poitrine afin de faciliter la vision binoculaire. La proie est généralement décapitée avant d'être avalée.
2: Peut-il migrer comme la cigogne ?
1: Non, pas du tout. Ce n'est pas un migrateur. Il va rester sur son territoire, généralement en solitaire, mais il peut vivre en couple. Cependant, les mâles et femelles ne mangeront pas au même endroit. Par exemple, si l'un mange à l'est, l'autre mangera à l'ouest. Chacun respecte le territoire de l'autre.
2: Il a un drôle de nom, bec en sabot du Nil. Ça veut dire qu'il vit près du Nil ?
1: Là encore, pas forcément. C'est un oiseau endémique du continent africain, surtout présent dans les parties orientales et centrales de l'Afrique tropicale. On le trouve dans les lacs, dans les grands cours d'eau et dans les marais garnis de papyrus et de roseaux, particulièrement au nord de l'Ouganda, par exemple au lac Victoria, mais également à l'ouest de la Tanzanie, au Soudan du Sud, au niveau du Nil Blanc, et dans le marais de Bangweulu, au nord-est de la Zambie.
2: Peut-il voler ?
1: Oui, il peut voler et il vole en imitant deux autres oiseaux que tu connais bien, à savoir le héron et la cigogne. Pour preuve, il va voler le cou rentré comme le héron, c'est-à-dire qu'il va décoller presque à la verticale en battant lourdement des ailes. Et comme les cigognes, il va profiter des courants thermiques afin de prendre une grande hauteur où il planera.
2: Si c'est un oiseau, la femelle pond-elle des œufs ?
1: Tu as raison. 2 à 3 œufs blanchâtres sont pondus, mais il ne restera à la fin du cycle de reproduction qu'un seul petit. En effet, afin de s'approprier toute l'attention et la nourriture, le plus vigoureux des oisillons tuera le reste de la fratrie. Les parents ne pouvant s'occuper de plusieurs rejetons, par risque de manquer de nourriture, ils ne continueront à nourrir que le petit le plus fort. L'incubation dure environ 30 jours. 30 jours pendant lesquels les adultes retournent souvent les œufs et les rafraîchissent en les arrosant d'eau ou en les recouvrant de végétation humide. Après l'éclosion, les adultes nourrissent les petits par régurgitation de proie dans le nid, mais les petits se nourrissent seuls. Les plumes ne sont pas totalement développées avant 2 mois et les petits ne peuvent pas voler avant 105 à 112 jours. Enfin, pendant encore 1 mois après l'envol, les parents continueront à nourrir leurs jeunes.
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5: Bonjour, aujourd'hui, intéressons-nous au beurre et à sa drôle de couleur. Le beurre est un aliment que l'on retrouve dans notre alimentation de tous les jours. Il est fait à partir de crème. Cependant, la crème utilisée est blanche, alors que le beurre est jaune. Ainsi, pourquoi cette différence de couleur? Le beurre est l'un des aliments les plus anciens du monde. Il fait partie de notre alimentation depuis des millénaires, et le procédé de fabrication est demeuré assez fidèle à la tradition. Si tu ne sais pas comment on fabrique le beurre, voici la procédure. La crème est séparée, puis battue jusqu'à ce que cette dernière s'épaississe. Et voilà! Le beurre est né. Le beurre adopte sa couleur jaune grâce à la vache elle-même. À cause de son alimentation, composée de graines, d'herbes, de céréales, de foin, la vache produit un pigment du nom de carotène. De couleur jaune-orangé, il est important pour nous car nous le convertissons en vitamine A lorsque nous le mangeons. C'est lui aussi qui est responsable de cette coloration. Ce colorant se révèle lors de la transformation de la crème en beurre. Le beurre a donc plusieurs couleurs en fonction de la saison. Lorsqu'il fait beau, il est bien plus jaune que lorsqu'il fait froid. Le carotène explique ce phénomène. Lorsque le soleil est là, les vaches peuvent davantage se nourrir de l'herbe verte des prés et des pâturages. Elles profitent ainsi de la chlorophylle et de la carotène qui sont naturellement présentes dans l'herbe, sauf qu'en hiver, elles consomment du foin, de l'herbe séchée, qui a perdu une grande partie de ses colorants. Cela se ressent par la couleur du beurre. Il n'est donc plus jaune, mais jaune clair, voire blanc parfois. Dans le commerce, cela ne se voit que très peu, car de nombreuses sociétés ajoutent du colorant lorsqu'il perd ses belles couleurs. Le but ici est de ne pas surprendre le consommateur et ainsi d'éviter de perturber la consommation. La teinte additionnée est soit du carotène naturel, soit un autre pigment. Et voilà, tu sais désormais pourquoi le beurre est jaune. À bientôt pour une prochaine question.
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0: avec des solutions complètes pour chaque énigme et elles peuvent être résolues seules ou à plusieurs. Pour ce qui est des scénarios, chaque aventure a été minutieusement testée et approuvée par des enfants pour une expérience inoubliable. Par exemple, dans Voyage vers l'Olympe, hisser les voiles pour une odyssée méditerranéenne, rencontrer des créatures de légende et dévoiler les énigmes ancestrales des dieux grecs. Alors, êtes-vous prêt à embarquer dans une épopée légendaire que vos petits aventuriers n'oublieront jamais? C'est ce que le troisième chapitre de la série à succès d'Escape Games spécialement conçu pour les jeunes esprits curieux vous propose. Ce coffret enchanteur comprend trois nouveaux scénarios époustouflants, chacun conçu pour stimuler l'imagination, encourager la réflexion et offrir des heures d'amusement en famille. Serez-vous capable de déverrouiller le mystère et de plonger dans les aventures légendaires? Le trésor de l'énigme vous attend. C'est ce que propose Unlock Kids, Histoire de légende, le jeu de société façon Escape Game des éditions Space Cow. Quant à moi, je vous dis à bientôt dans une nouvelle actu ludique.
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3: Salut les Pitchouns et bienvenue dans cette nouvelle Actu Ciné. Préparez-vous à un voyage très loin avec Astérix et Obélix. Dans cette nouvelle aventure, une erreur va tout bouleverser. Un élixir de jouvence est accidentellement versé dans la potion magique. Et tous les habitants du village se retrouvent transformés en enfants. Pour trouver tout le monde, Astérix et Obélix doivent partir en mission jusqu'au royaume de Nubie, une terre lointaine et mystérieuse située en Afrique. Entre rencontres inattendues, affrontements avec les Romains et découvertes de nouveaux paysages, nos héros vont devoir faire preuve de courage et d'ingéniosité. Un film d'animation plein d'humour et d'aventure à découvrir pour le 2 décembre. Et voilà les pitchouns, vous savez tout de cette actu ciné, quant à moi je vous dis à la semaine prochaine.
4: Le village, ils sont tous redevenus enfants.
5: Quoi?
6: Quoi?
7: Non mais ils vont rester comme ça longtemps?
4: Une potion à base de graines de baobab pourrait guérir le village.
7: On le trouve où ce baobab?
4: Loin.
7: Ah, loin comme la forêt des Carnutes?
4: Plus loin.
7: Non, alors loin comme Massilia?
4: Plus loin.
7: Oh, c'est pas loin comme l'Égypte quand même.
4: Encore plus loin.
6: Mais y a pas plus loin.
4: Si, le royaume de Nubie.
6: Qu'est-ce que c'est?
8: C'est un sanglier. Un sanglier africain.
6: Oh, enfin un pays où les sangliers ont une taille normale.
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1: Salut les Pitchounes et bienvenue dans ce nouvel agenda des sorties. À Disneyland, les Pitchounes plongent dans un univers encore plus magique avec le tout nouveau land inspiré de la Reine des Neiges, au cœur de la future zone immersive de type Arendelle. Les enfants se retrouvent projetés dans un décor digne du film avec des montagnes enneigées, un village féerique et une ambiance glacée totalement immersive où tout est pensé pour faire briller les familles. Entre les attractions, les animations et les rencontres avec les personnages, les Pitchounes vivent un véritable rêve au royaume d'Arendelle. Et bien sûr, on n'oublie pas le petit Olaf, un robot animé qui représente parfaitement les mouvements de notre bonhomme de neige préféré. Ensuite, direction le Futuroscope. Près de Poitiers, les familles plongent dans des attractions futuristes avec écran géant, expérience en 4D et simulateur incroyable. Les Pitchounes adorent les aventures immersives, les spectacles et les animations pleines d'effets spéciaux. Une sortie spectaculaire pour toute la famille et à ne pas oublier que le Futuroscope possède désormais son parc aquatique parfait pour cet été. Et enfin, rendez-vous à Walibi Rhône Alpes. Les enfants profitent d'attractions à sensations, de jeux aquatiques et de spectacles remplis d'énergie. Entre montagnes russes et attractions familiales, les Pitchounes vivent une journée pleine d'adrénaline et de rire. Parfait pour ceux qui aiment les sensations fortes. Et voilà les enfants, vous savez tout de cet agenda des Pitchounes. Quant à moi, je vous dis à la semaine prochaine.
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1: Salut les Pitchouns, pour notre positive attitude du jour, on parle du plus grand élevage de rhinocéros au monde qui a été sauvé. En 2009, un millionnaire de 81 ans nommé John Humes a ouvert le plus grand élevage de rhinocéros en captivité au monde en Afrique du Sud. Malheureusement, au bout de quelques années, il n'a plus été en capacité financière de s'occuper des animaux. C'est l'association African Parks qui a racheté cette année l'élevage ainsi que les terres sur lesquelles il se trouve. L'ONG devient donc propriétaire des 7800 hectares de terrain situés à moins de 200 km au sud-ouest de Johannesburg et des 2000 rhinocéros blancs qui y résidaient. Leur projet est de réintroduire ces animaux majestueux dans la nature et les protéger du braconnage qui les menace. L'ONG a reçu le soutien du gouvernement sud-africain et d'organismes de conservation, notamment pour rassembler les fonds d'urgence nécessaires au rachat. Les rhinocéros blancs font partie des espèces animales menacées dans le monde. Aujourd'hui, on estime que 80% de la population mondiale de rhinocéros blancs vit en Afrique du Sud et les 13 000 animaux qui vivent encore à l'état sauvage sont fortement menacés par le braconnage. Les espèces animales en voie d'extinction sont des animaux en danger de disparaître complètement de notre planète. Cela se produit en raison de la perte de leur habitat naturel, de la chasse illégale et d'autres menaces. En apprenant à les connaître et en comprenant leur importance pour l'équilibre de la nature, nous pouvons tous jouer un rôle dans leur préservation. Il est essentiel de prendre soin de ces animaux précieux, car ils font partie de la richesse de notre planète et leur disparition aurait un impact sur l'ensemble de la vie sur Terre. Quant à moi, les Pitchouns, je vous dis à bientôt pour une nouvelle Positive Attitude.
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3: Salut nos petits pitchouns, bienvenue dans l'actu de ce mercredi. Aujourd'hui, on va vous parler d'une sacrée partie de pétanque qui a eu lieu à la fin de l'été dans le Doubs.
4: Oh Roger, tu tires ou tu pointes?
3: Ah, le suspense est à son comble, tous les joueurs sont très concentrés. Vous savez, la pétanque, c'est un jeu très sérieux. Surtout pendant les vacances. Chacun à leur tour, ils essaient de tirer sur le cochonnet, vous savez, la fameuse

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2: Salut les Pitchouns et bienvenue dans cette nouvelle Actu Ciné. Préparez-vous à un voyage très loin avec Astérix et Obélix. Dans cette nouvelle aventure, une erreur va tout bouleverser. Un élixir de jouvence est accidentellement versé dans la potion magique. Et tous les habitants du village se retrouvent transformés en enfants. Pour trouver tout le monde, Astérix et Obélix doivent partir en mission jusqu'au royaume de Nubie, une terre lointaine et mystérieuse située en Afrique. Entre rencontres inattendues, affrontements avec les Romains et découvertes de nouveaux paysages, nos héros vont devoir faire preuve de courage et d'ingéniosité. Un film d'animation plein d'humour et d'aventure à découvrir pour le 2 décembre. Et voilà les pitchouns, vous savez tout de cette actu ciné, quant à moi je vous dis à la semaine prochaine.
3: Le village, ils sont tous redevenus enfants.
4: Quoi?
5: Quoi?
6: Non, mais ils vont rester comme ça longtemps?
3: Une potion à base de graines de baobab pourrait guérir le village.
7: On le trouve où, ce baobab?
3: Loin.
7: Pas loin comme la forêt des Carnutes?
3: Plus loin.
7: Non, alors loin comme Massilia?
3: Plus loin.
7: C'est pas loin, loin comme l'Égypte, quand même.
3: Encore plus loin, loin.
5: Mais y a pas plus loin, loin.
3: Si, le royaume de Nubie. Qu'est-ce que c'est?
4: C'est un sanglier. Un sanglier africain.
5: Oh, enfin un pays où les sangliers ont une taille normale.
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5: Bonjour, aujourd'hui, intéressons-nous au beurre et à sa drôle de couleur. Le beurre est un aliment que l'on retrouve dans notre alimentation de tous les jours. Il est fait à partir de crème. Cependant, la crème utilisée est blanche, alors que le beurre est jaune. Ainsi, pourquoi cette différence de couleur? Le beurre est l'un des aliments les plus anciens du monde. Il fait partie de notre alimentation depuis des millénaires, et le procédé de fabrication est demeuré assez fidèle à la tradition. Si tu ne sais pas comment on fabrique le beurre, voici la procédure. La crème est séparée, puis battue jusqu'à ce que cette dernière s'épaississe. Et voilà, le beurre est né. Le beurre adopte sa couleur jaune grâce à la vache elle-même. À cause de son alimentation, composée de graines, d'herbes, de céréales, de foin, la vache produit un pigment du nom de carotène. De couleur jaune-orangé, il est important pour nous car nous le convertissons en vitamine A lorsque nous le mangeons. C'est lui aussi qui est responsable de cette coloration. Ce colorant se révèle lors de la transformation de la crème en beurre. Le beurre a donc plusieurs couleurs en fonction de la saison. Lorsqu'il fait beau, il est bien plus jaune que lorsqu'il fait froid. Le carotène explique ce phénomène. Lorsque le soleil est là, les vaches peuvent davantage se nourrir de l'herbe verte des prés et des pâturages. Elles profitent ainsi de la chlorophylle et de la carotène qui sont naturellement présentes dans l'herbe. Sauf qu'en hiver, elles consomment du foin, de l'herbe séchée, qui a perdu une grande partie de ses colorants. Cela se ressent par la couleur du beurre. Il n'est donc plus jaune, mais jaune clair, voire blanc parfois. Dans le commerce, cela ne se voit que très peu, car de nombreuses sociétés ajoutent du colorant lorsqu'il perd ses belles couleurs. Le but ici est de ne pas surprendre le consommateur et ainsi d'éviter de perturber la consommation. La teinte additionnée est soit du carotène naturel, soit un autre pigment. Et voilà, tu sais désormais pourquoi le beurre est jaune. À bientôt pour une prochaine question.
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0: d'étoiles. 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
4: Salut les Pitchouns, pour notre positive attitude du jour, on parle du plus grand élevage de rhinocéros au monde qui a été sauvé. En 2009, un millionnaire de 81 ans nommé John Humes a ouvert le plus grand élevage de rhinocéros en captivité au monde en Afrique du Sud. Malheureusement, au bout de quelques années, il n'a plus été en capacité financière de s'occuper des animaux. C'est l'association African Parks qui a racheté cette année l'élevage ainsi que les terres sur lesquelles il se trouve. L'ONG devient donc propriétaire des 7800 hectares de terrain situés à moins de 200 km au sud-ouest de Johannesburg et des 2000 rhinocéros blancs qui y résidaient. Leur projet est de réintroduire ces animaux majestueux dans la nature et les protéger du braconnage qui les menace. L'ONG a reçu le soutien du gouvernement sud-africain et d'organismes de conservation, notamment pour rassembler les fonds d'urgence nécessaires au rachat. Les rhinocéros blancs font partie des espèces animales menacées dans le monde. Aujourd'hui, on estime que 80% de la population mondiale de rhinocéros blancs vit en Afrique du Sud et les 13 000 animaux qui vivent encore à l'état sauvage sont fortement menacés par le braconnage. Les espèces animales en voie d'extinction sont des animaux en danger de disparaître complètement de notre planète. Cela se produit en raison de la perte de leur habitat naturel, de la chasse illégale et d'autres menaces. En apprenant à les connaître et en comprenant leur importance pour l'équilibre de la nature, nous pouvons tous jouer un rôle dans leur préservation. Il est essentiel de prendre soin de ces animaux précieux, car ils font partie de la richesse de notre planète et leur disparition aurait un impact sur l'ensemble de la vie sur Terre. Quant à moi, les Pitchouns, je vous dis à bientôt pour une nouvelle Positive Attitude.
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3: Salut nos petits pitchouns, bienvenue dans l'actu de ce mercredi. Aujourd'hui, on va vous parler d'une sacrée partie de pétanque qui a eu lieu à la fin de l'été dans le Doubs.
4: Oh Roger, tu tires ou tu pointes?
3: Ah, le suspense est à son comble, tous les joueurs sont très concentrés. Vous savez, la pétanque, c'est un jeu très sérieux, surtout pendant les vacances. Chacun leur tour, ils essaient de tirer sur le cochonnet, vous savez, la fameuse petite boule qu'il faut viser lors des parties de pétanque.
4: Oh, fan de chichou, non, mec, c'est qui eux?
3: Ça alors, deux individus masqués ont fait irruption pendant la partie de pétanque. Ils s'approchent des joueurs, ils ont une cagoule sur la tête. Ce sont sûrement des bandits, des voyous.
4: Oh là là, les voleurs, moi, je vous donne tout. Tenez mon portefeuille, mon téléphone portable.
3: C'est bizarre, les bandits continuent leur route. On dirait qu'ils ne sont pas intéressés par le portefeuille des joueurs. Mais alors, que veulent-ils? Mais non, j'en crois pas mes yeux. Ils sont venus voler le...
4: Par la galinette cendrée, ils sont venus voler notre cochonnet.
3: Le cochonnet? Ils sont venus voler le cochonnet de la pétanque. Et maintenant, ils repartent en courant avec leur cagoule sur la tête. Voler un cochonnet, ça alors, ce sont vraiment des drôles de bandits.
4: Et c'est vraiment une actu des pitchounes bizarre, drôle et insolite.
3: Mais toujours 100% vrai, les pitchounes.
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3: Salut nos petits pitchouns, bienvenue dans l'actu de ce mercredi. Aujourd'hui, on va vous parler d'une sacrée partie de pétanque qui a eu lieu à la fin de l'été dans le Doubs.
4: Oh Roger, tu tires ou tu pointes?
3: Ah, le suspense est à son comble, tous les joueurs sont très concentrés. Vous savez, la pétanque, c'est un jeu très sérieux, surtout pendant les vacances. Chacun à leur tour, ils essaient de tirer sur le cochonnet, vous savez, la fameuse petite boule qu'il faut viser lors des parties de pétanque.
4: Oh, fan de chichoun, hein, mais c'est qui eux?
3: Ça alors, deux individus masqués ont fait irruption pendant la partie de pétanque. Ils s'approchent des joueurs, ils ont une cagoule sur la tête. Ce sont sûrement des bandits, des voyous.
4: Oh là là, les voleurs, moi, je vous donne tout. Tenez mon portefeuille, mon téléphone portable.
3: C'est bizarre, les bandits continuent leur route, on dirait qu'ils ne sont pas intéressés par le portefeuille des joueurs, mais alors, que veulent-ils? Mais non, j'en crois pas mes yeux, ils sont venus voler le...
4: Par la galinette cendrée, ils sont venus voler notre cochonnet.
3: Le cochonnet, ils sont venus voler le cochonnet de la pétanque, et maintenant ils repartent en courant avec leur cagoule sur la tête. Voler un cochonnet, ça alors, ce sont vraiment des drôles de bandits.
4: Et c'est vraiment une actu des pitchounes bizarre, drôle et insolite.
3: Mais toujours 100% vrai, les pitchounes.
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0: dans cette malédiction. Loin de là, en effet, dans une sombre forêt régnait le terrible Malagur. Chaque année, Malagur venait jusqu'à Bonneterre pour voler un enfant. Il l'emmenait dans sa forêt et il le faisait travailler dur. Malagur, ainsi, avait déjà capturé beaucoup d'enfants. Ce soir-là, à Bonneterre, le grand-père de Dulcie se sent plein de tristesse. Pauvre petit Simon. Ah, je suis bien trop vieux pour aller combattre Malagur. Mais Dulcie a déjà pris sa décision. Nous n'allons pas nous laisser faire. Moi, j'irai délivrer mon petit frère. Le lendemain, un couteau dans sa poche, Dulcie se met en route et va jusqu'à la mer. Il y a là un pêcheur. Dulcie lui dit « Bonjour, je dois franchir la mer pour me rendre chez Malagur. Pourrais-tu m'emmener ?»« C'est dangereux, » dit le pêcheur. « Voyons si tu es assez rusé. Je suis solide et résistante, pourtant je ne tiens pas debout. Qui suis-je ?» Aussitôt Dulcie répond « La ficelle, enroulée à tes pieds !»« Bravo, dit le pêcheur, la ficelle est à toi. Monte, je vais t'emmener. » Et Dulcie part sur la mer, la vaste mer profonde et bleue. Une fois de l'autre côté de la mer, le pêcheur dit encore « Bonne chance, Dulcie, je t'attends ici. » Alors Dulcie s'éloigne par les rues du petit port. À l'autre bout du village, elle rencontre un mendiant. « Bonjour, je dois me rendre chez Malagur. Connais-tu le chemin ?»«
1: C'est dangereux. Voyons si tu es assez rusé. » « On peut me brûler, mais pas me noyer. Qui suis-je ?»
0: Aussitôt, Dulcie répond
2: « Le bâton que tu tiens dans ta main ?»«
1: Bravo, le bâton est à toi. La forêt de Malagur se trouve là-bas, après le désert de sable. Va, le bâton te guidera. »
0: Et Dulcie part dans le désert. Le grand désert jaune et brûlant. Une fois de l'autre côté, Dulcie entre dans la forêt. Un hibou se tient là, au pied d'un arbre.
3: « Bonjour. Dieu qu'il fait sombre ici. Je cherche Malagur. Peux-tu me renseigner ?»«
4: Ouh, c'est dangereux, » dit le hibou. « Voyons si tu es assez rusé. » « Je suis plus faible que le jour, plus forte que la nuit. Qui suis-je ?»
0: Aussitôt Dulcie répond
2: « La lanterne que je vois près de toi. »«
3: Bravo, la lanterne est à toi. Maintenant, prends ce sentier et suis-le jusqu'au bout. Mais sois prudente, car Malagur pourrait bien se transformer et te surprendre sans que tu le reconnaisses. »
0: Alors, Dulcie s'enfonce sous la nuit des grands arbres. Au cœur de la forêt, elle découvre enfin le repère de Malagur. Elle se cache et l'observe. Horreur, là, dans une cage de bois, des enfants sont enfermés. Elle reconnaît Jean, Petit Paul et Simon, tous les enfants de Bonneterre que Malagur a enlevés. Leur prison est suspendue à la branche d'un arbre et le terrible Malagur se tient juste au-dessous. Dulcie empoigne le bâton du mendiant, puis elle noue au debout la ficelle du pêcheur. Elle a maintenant un arc. Ensuite, elle coupe une petite branche. Elle en fait une flèche où elle attache son couteau. Dulcie tend bien son arc et elle tire. La flèche vole, va couper la corde qui retenait la cage tombe et se brise sur la tête de Malagur. Malagur est assommé et les petits prisonniers vont rejoindre Dulcie.
2: Vite, il court sur le sentier. Plus vite, plus vite! Malagur pourrait se réveiller. Il ne faut pas qu'il nous rattrape.
0: Ils sont presque sortis de la forêt.

0: Mais tout à coup, il se passe une chose incroyable. Un chêne gigantesque se déplace à pas lourds et leur barre la route.
1: « Bonsoir, petits enfants. C'est moi, l'arbre qui marche. »
2: « C'est Malagur, c'est sa voix. Mille malheurs. Le hibou avait bien dit que Malagur pouvait se transformer. »
0: Déjà, le chêne se penche en ricanant. Il prend Dulcie avec ses branches. Elle est terrifiée, mais soudain, elle voit un trou dans l'arbre. C'est de là que sort la voix. Vite, elle lance sa lanterne dans la bouche de Malagur. Une épaisse fumée grise sort de la bouche du chêne. Il se met à tousser, plus fort que le tonnerre. Et à force de tousser, il recrache la lanterne. Mais il a eu si peur de prendre feu qu'il s'enfuit en courant. Dulcie et les enfants traversent le désert. Puis le pêcheur qui attendait les ramène à la maison. Et depuis ce jour, le village vécut heureux avec tous ses enfants.

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1: Quand j'étais petite, le jeudi, c'était le jour de congé. On allait voir les amis, on allait au cinéma, on faisait aussi des recettes de cuisine, surtout de la pâtisserie, à la maison avec maman ou sans maman. Et moi, j'aimais beaucoup faire la recette de la mousse au chocolat. C'était aussi une occasion de se maquiller façon clown, parce que quand tu la manges, ça laisse toujours des moustaches autour de la bouche, et même un peu plus haut si la cuillère est très grande. Alors avec mon petit frère, on s'était mis au travail. Tu trouveras la recette en chanson à la suite de mon histoire. Et avec du bon chocolat, des œufs, de la crème, du beurre et même du rhum, un tout petit peu, on a fait notre fameuse mousse au chocolat. Rien qu'à m'écouter, tu te régales déjà, hein? C'est ce qui nous est arrivé et on a attendu qu'elle refroidisse 2 heures au réfrigérateur et on en a mangé un peu. Je dis un peu parce qu'au départ, c'était pour papa qui adore ça. Seulement, il fallait vérifier qu'elle était bonne, cette mousse. C'est ce qu'on a fait. Toutes les 10 minutes, nous voulions vérifier que la mousse refroidissait bien et qu'elle avait toujours bon goût. Aïe, aïe, aïe. Le soir, quand papa est arrivé, il restait à peine 2 cuillères à soupe de mousse au chocolat. Nous étions bien embêtés. Mais papa a bien rigolé de notre gourmandise. Nous lui avons promis d'en refaire une le mercredi d'après, mais que la prochaine fois, on serait moins gourmands.

0: Je vais vous raconter l'histoire du chat et de la petite souris. Un jour, un chat et une petite souris se rencontrèrent. « Où allez-vous ainsi, gros matou ?» demanda la souris. Le chat répondit avec colère. « Je vais où bon me semble, tout droit sur mon chemin. » Le chat n'ajouta rien, mais la souris, qui était très curieuse et très bavarde, demanda encore. « Pourquoi léchez-vous vos pattes de temps en temps ?»«
1: Pour me faire beau !» grogna le chat.
0: « Et pourquoi remuez-vous la queue comme si vous étiez en colère ?»« Pourquoi vos griffes sont si pointues ?»« Pourquoi baissez-vous vos oreilles ?»« Et pourquoi rampez-vous dans l'herbe du jardin ?» demanda encore la souris en se rapprochant du chat. Le chat trouva ces questions très impertinentes. Il se tourna vers la souris en disant « Et vous, pourquoi vos dents sont-elles si longues ?»«
2: Parce que je suis une petite souris de la plus belle espèce, » dit-elle.
0: « Et pourquoi tenez-vous la bouche si grande ouverte ?»«
2: Parce que j'ai toujours quelque chose à ronger et que j'aime beaucoup parler. »«
0: Et que faites-vous toute la journée ?»«
2: Le soir, je chante et puis je pose des questions aux passants. Où allez-vous ? D'où venez-vous ? Qui êtes-vous ?
0: Eh bien, je vais vous faire voir qui je suis, dit le chat.
2: Et ouvrant la bouche, il avala la pauvre petite souris. C'est depuis ce temps-là que les chats poursuivent les souris et puis les mangent.

0: Les habits neufs de l'empereur. Dans un palais richement décoré, vivait un empereur dont la passion était plutôt singulière.
1: J'adore les vêtements. Et oui.
0: Il dépensait tout son argent dans sa garde-robe. Et lorsqu'il se rendait en promenade ou siégeait au conseil des ministres, il passait 3 heures à se préparer. Son plus grand plaisir était que l'on pût admirer avec quel soin il s'habillait. Il attendait alors que l'on dît de lui.
1: Voyez comme l'empereur a bon goût.
0: Un jour, deux brigands qui cherchaient l'aventure entrèrent en ville et se firent passer pour des tisserands.
2: Nous savons tisser la plus belle étoffe du monde avec des dessins absolument merveilleux et d'une vertu magique unique au monde.
3: Notre tissu devient invisible devant toute personne bornée ou incapable de bien travailler.
0: Le roi y trouva l'occasion de distinguer les idiots des malins, les paresseux des personnes courageuses.
1: Je serai ainsi dans mon royaume qui mérite ma confiance. Je vous offre 2 sacs d'or si vous commencez immédiatement votre ouvrage.
2: Sire, nous sommes flattés de votre confiance.
3: Et nous ferons tout notre possible pour vous satisfaire.
0: Ils installèrent 2 métiers à tisser et firent semblant de travailler. Rien sur les bobines n'apparaissait. Pourtant, ils demandèrent à l'empereur encore plus de soie et d'or, qu'ils s'empressèrent ensuite de cacher dans de grands sacs. L'empereur, heureux que l'on lui fît le plus beau des vêtements, se demandait souvent où en était leur travail. Il fit chercher son premier ministre.
1: « Toi qui es si habile et si sage, je te prie d'aller voir les tisserands pour me raconter ce qu'il en est. »
0: Le ministre entra dans la grande salle où il travaillait et fut très étonné.
2: « Soyez le bienvenu, monsieur le ministre !»
3: Admirez la qualité du tissu et voyez comme il brillera sur les épaules du roi.
0: Le vieil homme se pencha, mais ne vit rien pour la simple et bonne raison qu'il n'y avait rien.
1: Mon esprit serait-il fatigué? Votre travail est magnifique. Que d'adresse dans le tissage et que de beauté dans le dessin.
0: Puis il retourna au palais où l'attendait impatiemment l'empereur.
1: Alors, est-ce que c'est bien? Dis-moi vite. C'est charmant, véritablement charmant. Les couleurs feront ressortir votre teint et le dessin mettra en valeur votre petite taille.
0: L'empereur en fut extrêmement fier. Les fripons continuèrent à demander plus d'or et de soie. Les jours passèrent et le métier restait vide. L'empereur décida d'envoyer un autre de ses ministres examiner l'étoffe. De la même façon, celui-ci ne vit rien.
2: Regardez ce tissu admirable!
0: Le ministre ne voulut pas avouer la moindre faiblesse.
1: Dieu, quelle merveille! Jamais aussi beau tissu n'a été tissé, c'est sûr.
0: L'empereur, enfin, voulut voir lui-même. Accompagné de tous ses ministres et autres gens de grande importance, il rendit visite aux 2 coquins. Penchés sur leur métier à tisser, ceux-ci faisaient semblant de tenir en leurs mains les fils d'or et de soie.
2: N'est-ce pas extraordinaire?
3: Admirez ce motif digne de votre altesse.
0: Et tous se penchèrent sur le métier à tisser vide, comme si l'on y voyait quelque chose. L'empereur, dépité, pensait.
1: Quel malheur! Je ne vois rien. Suis-je aussi niais que cela? Admirable. Ce tissu est admirable. Ma foi, voilà un travail qui mérite toutes mes félicitations.
0: Il fut donc décidé que l'empereur porterait cet habit le jour de la grande procession de la Saint-Jean. Durant toute la nuit qui précéda cette fête, les 2 filous firent semblant de travailler à la lueur de chandeliers. Au petit matin, ils s'arrêtèrent.
2: Voilà, nous avons terminé. Et comme promis, cet habit est digne d'un roi. Il ne nous reste plus qu'à couper les derniers fils qui dépassent.
3: Allez chercher l'empereur, que l'on puisse lui essayer les vêtements.
0: et l'on vit les domestiques courir dans tous les sens.
4: Où est l'empereur ?
1: Vite que l'on trouve l'empereur !
4: Son habit d'or !
1: Est prêt !
0: Celui-ci arriva, toujours accompagné de ses ministres, et très inquiet. D'un air de grande importance, les tisserands levèrent les bras, comme s'ils tenaient quelque chose.
2: Voici la veste, le pantalon et voilà le manteau.
1: C'est léger comme un oreiller de plume, pour que cela ne pèse pas sur vos épaules.
3: Si votre Altesse daigne se déshabiller, que l'on puisse vous essayer des habits.
0: L'empereur se dévêtit et les deux tisserands firent mine de lui présenter des vêtements. L'empereur s'admira dans la glace.
1: Je suis satisfait de votre travail. Et maintenant, en route pour la procession.
0: Deux petits pages firent semblant de ramasser la longue traîne du manteau, ne voulant pas avouer eux aussi qu'ils ne voyaient rien du tout. Et tandis que l'empereur défilait fièrement dans la rue, toute la foule s'écriait. Nul n'osait avouer qu'il ne voyait rien, car c'était admettre que l'on était un sot ou un paresseux. Seul, un enfant s'étonna.
5: Mais il me semble que l'empereur est tout nu.
6: Mais c'est vrai. Mais enfin, dis-donc,
7: l'empereur n'a pas d'habit.
6: Enfin, c'est incroyable ça, enfin.
0: L'empereur se sentit honteux, car il pensait qu'ils avaient raison. Cependant, il réfléchit.
6: Quelle que soit la vérité, je me dois de rester jusqu'à la fin.
0: Puis il releva la tête encore plus fièrement et traversa la foule.
5: Mais puisque je vous dis qu'il est tout nu.

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2: L'œuf de dragon. Un jour, Tristan découvrit dans la forêt un drôle d'œuf. Il le rapporta chez lui et le mit dans son armoire, puis il l'oublia. Mais quelques semaines plus tard, Tristan entendit du bruit. Quelle surprise ! L'œuf avait éclos et un joli dragon poussait ses premiers cris. Il lui sauta dans les bras et le léchouilla affectueusement. Le garçon apprit très vite à s'en occuper, à lui donner à manger, jouer avec lui. Cependant, le dragon, baptisé Basile, commençait à prendre beaucoup de place, à voler dans toute la maison en mettant le feu au rideau. Tristan devait trouver une solution. Mais où cacher un dragon ? Il réfléchit et se rappela de la vieille maison abandonnée dans la forêt. Alors, quand la nuit fut tombée, Tristan grimpa sur le dos de Basile et ils s'envolèrent. Tristan installa le dragon bien confortablement dans la vieille maison. Puis chaque jour, il vint lui rendre visite, lui apportant à boire et à manger. Mais Basile tournait en rond. Alors la nuit, ils allaient se balader au-dessus des nuages. Or, un soir, en survolant la forêt, ils entendirent des cris.
3: « Au secours !»
2: criait une jeune fille. Sans hésiter, Tristan et Basile plongèrent dans les arbres. Quelqu'un courait à toute vitesse afin d'échapper au loup qui la poursuivait. Basile vola au-dessus du loup en crachant de grandes flammes. Puis, le dragon s'approcha de la jeune fille.
3: « Attrape ma main !»
2: cria Tristan. Quelques secondes plus tard, elle était en sécurité sur le dos de Basile.
4: « Ouf ! Merci ! Vous m'avez sauvé la vie !»
2: Une fois à l'abri, ils firent les présentations. « Je m'appelle Tristan, et voici Basile !»
4: Et moi, c'est Hélène.
2: Hélène, comme la fille du roi ?
4: Je suis la fille du roi.
2: Tristan venait de sauver la princesse. Mais que faisais-tu dehors en pleine nuit ? Demanda Tristan intrigué.
4: J'aime me promener dans la forêt, mais le roi me l'interdit. Alors j'y vais en cachette la nuit.
2: Avoua Hélène. Tristan raccompagna la jolie princesse. Mais à la porte du château, le roi les attendait. Hélène n'eut d'autre choix que d'avouer ce qu'il venait de se passer. Le roi fut fâché, mais tellement soulagé de savoir sa fille saine et sauve, qu'il fit Tristan chevalier. Depuis, de temps en temps, on aperçoit dans le ciel un dragon chevauché par le chevalier Tristan et la jolie Hélène.
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2: Salut les Pitchouns et bienvenue dans cette nouvelle actu ludique. Aujourd'hui, on va parler d'un jeu de société qui s'appelle Unlock Kids, histoire de légende des éditions Space Cow. Si vous pensez être prêt à relever les défis et à écrire votre propre légende, embarquez pour une aventure épique qui transcende le temps et l'espace. Conçu spécialement pour les jeunes explorateurs de 6 ans et plus, ce jeu coopératif d'aventure vous invite à résoudre les énigmes passionnantes en utilisant un système de symboles innovant. Oubliez les écrans. Ici, l'imagination et le travail d'équipe sont rois. Pas besoin de manuel d'instructions ennuyeux, un tutoriel immersif vous guidera à travers les ficelles du jeu. De plus, chaque boîte est fournie avec des solutions complètes pour chaque énigme et elles peuvent être résolues seules ou à plusieurs. Pour ce qui est des scénarios, chaque aventure a été minutieusement testée et approuvée par des enfants pour une expérience inoubliable. Par exemple, dans Voyage vers l'Olympe, hissez les voiles pour une odyssée méditerranéenne, rencontrer des créatures de légende et dévoiler les énigmes ancestrales des dieux grecs. Alors, êtes-vous prêt à embarquer dans une épopée légendaire que vos petits aventuriers n'oublieront jamais? C'est ce que le troisième chapitre de la série à succès d'Escape Games spécialement conçu pour les jeunes esprits curieux vous propose. Ce coffret enchanteur comprend trois nouveaux scénarios époustouflants, chacun conçu pour stimuler l'imagination, encourager la réflexion et offrir des heures d'amusement en famille. Serez-vous capable de déverrouiller le mystère et de plonger dans les aventures légendaires? Le trésor de l'énigme vous attend. C'est ce que propose Unlock Kids, histoire de légende, le jeu de société façon Escape Game des éditions Space Cow. Quant à moi, je vous dis à bientôt dans une nouvelle actu ludique.

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1: Salut les Pitchouns et bienvenue dans ce nouvel agenda des sorties. À Disneyland, les Pitchouns plongent dans un univers encore plus magique avec le tout nouveau land inspiré de la Reine des Neiges, au cœur de la future zone immersive de type Arendelle. Les enfants se retrouvent projetés dans un décor digne du film avec des montagnes enneigées, un village féerique et une ambiance glacée totalement immersive où tout est pensé pour faire briller les familles. Entre les attractions, les animations et les rencontres avec les personnages, les Pitchouns vivent un véritable rêve au royaume d'Arendelle. Et bien sûr, on n'oublie pas le petit Olaf, un robot animé qui représente parfaitement les mouvements de notre bonhomme de neige préféré. Ensuite, direction le Futuroscope. Près de Poitiers, les familles plongent dans des attractions futuristes avec écran géant, expérience en 4D et simulateur incroyable. Les Pitchouns adorent les aventures immersives, les spectacles et les animations pleines d'effets spéciaux. Une sortie spectaculaire pour toute la famille et à ne pas oublier que le Futuroscope possède désormais son parc aquatique parfait pour cet été. Et enfin, rendez-vous à Walibi Rhône Alpes. Les enfants profitent d'attractions à sensations, de jeux aquatiques et de spectacles remplis d'énergie. Entre montagnes russes et attractions familiales, les Pitchouns vivent une journée pleine d'adrénaline et de rire. Parfait pour ceux qui aiment les sensations fortes. Et voilà les enfants, vous savez tout de cet agenda des Pitchouns. Quant à moi, je vous dis à la semaine prochaine.
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3: Salut nos petits pitchounes, bienvenue dans l'actu de ce mercredi. Aujourd'hui, on va vous parler d'une sacrée partie de pétanque qui a eu lieu à la fin de l'été dans le Doubs.
4: Oh Roger, tu tires ou tu pointes?
3: Ah, le suspense est à son comble, tous les joueurs sont très concentrés. Vous savez, la pétanque, c'est un jeu très sérieux, surtout pendant les vacances. Chacun leur tour, ils essaient de tirer sur le cochonnet, vous savez, la fameuse petite boule qu'il faut viser lors des parties de pétanque.
4: Oh, fan de chichou, non, mais c'est qui eux?
3: Ça alors, deux individus masqués ont fait irruption pendant la partie de pétanque. Ils s'approchent des joueurs, ils ont une cagoule sur la tête. Ce sont sûrement des bandits, des voyous.
4: Oh là là, les voleurs, moi, je vous donne tout. Tenez mon portefeuille, mon téléphone portable.
3: C'est bizarre, les bandits continuent leur route. On dirait qu'ils ne sont pas intéressés par le portefeuille des joueurs. Mais alors, que veulent-ils? Mais non, j'en crois pas mes yeux. Ils sont venus voler le...
4: Par la galinette cendrée, ils sont venus voler notre cochonnet.
3: Le cochonnet? Ils sont venus voler le cochonnet de la pétanque. Et maintenant, ils repartent en courant avec leur cagoule sur la tête. Voler un cochonnet, ça alors, ce sont vraiment des drôles de bandits.
4: Et c'est vraiment une actu des pitchounes bizarre, drôle et insolite.
3: Mais toujours 100% vrai, les pitchounes.
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5: Bonjour, aujourd'hui, intéressons-nous au beurre et à sa drôle de couleur. Le beurre est un aliment que l'on retrouve dans notre alimentation de tous les jours. Il est fait à partir de crème. Cependant, la crème utilisée est blanche, alors que le beurre est jaune. Ainsi, pourquoi cette différence de couleur? Le beurre est l'un des aliments les plus anciens du monde. Il fait partie de notre alimentation depuis des millénaires et le procédé de fabrication est demeuré assez fidèle à la tradition. Si tu ne sais pas comment on fabrique le beurre, voici la procédure. La crème est séparée, puis battue jusqu'à ce que cette dernière s'épaississe. Et voilà, le beurre est né. Le beurre adopte sa couleur jaune grâce à la vache elle-même. À cause de son alimentation, composée de graines, d'herbes, de céréales, de foin, la vache produit un pigment du nom de carotène. De couleur jaune-orangé, il est important pour nous car nous le convertissons en vitamine A lorsque nous le mangeons. C'est lui aussi qui est responsable de cette coloration. Ce colorant se révèle lors de la transformation de la crème en beurre. Le beurre a donc plusieurs couleurs en fonction de la saison. Lorsqu'il fait beau, il est bien plus jaune que lorsqu'il fait froid. Le carotène explique ce phénomène. Lorsque le soleil est là, les vaches peuvent davantage se nourrir de l'herbe verte des prés et des pâturages. Elles profitent ainsi de la chlorophylle et de la carotène qui sont naturellement présentes dans l'herbe, sauf qu'en hiver, elles consomment du foin, de l'herbe séchée, qui a perdu une grande partie de ses colorants. Cela se ressent par la couleur du beurre. Il n'est donc plus jaune, mais jaune clair, voire blanc parfois. Dans le commerce, cela ne se voit que très peu, car de nombreuses sociétés ajoutent du colorant lorsqu'il perd ses belles couleurs. Le but ici est de ne pas surprendre le consommateur et ainsi d'éviter de perturber la consommation. La teinte additionnée est soit du carotène naturel, soit un autre pigment. Et voilà, tu sais désormais pourquoi le beurre est jaune. À bientôt pour une prochaine question.
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0: Guillaume ? Guillaume ?
1: Oui ?
0: Est-ce que tu pourrais me raconter une histoire ?
1: D'accord, mais pas n'importe quelle histoire. Je vais te raconter les animaux. Aujourd'hui, je vais te raconter l'histoire d'un animal qui fait étrangement penser à un dinosaure des temps perdus, une sorte de mini T-Rex qui aurait pu extrêmement bien s'en sortir dans la vie tellement il peut être redoutable et puissant en termes de potentiel, mais qui est trop simplet pour s'avérer efficace malgré ses mensurations imposantes. Écoute bien, 1m20 de hauteur et il est capable d'atteindre une envergure de 2m30. Je vais te raconter l'histoire du bec en sabot du Nil.
2: Tu parles de bec ? C'est un oiseau. Puis tu dis sabot. Alors c'est un cheval. Je ne comprends rien du tout.
1: En effet, c'est un oiseau. C'est même un échassier comme les cigognes ou les pélicans. Le bec en sabot tient son nom de son bec qui ressemble à un sabot, tout simplement. Ce bec est parfaitement adapté à la pêche, à la différence de son cousin le héron, qui lui harponne ses proies. Le bec en sabot écope à l'horizontale. Au Soudan, on l'appelle même le père de la babouche.
2: Mais... s'il pêche, c'est qu'il mange du poisson.
1: Tu as raison, il va essentiellement manger des poissons, mais il peut également se satisfaire de serpents aquatiques ou de grenouilles. Ses zones de chasse préférées sont les eaux peu profondes à haute végétation. Si les eaux sont profondes, il s'installe sur une plateforme de végétaux flottants. Il chasse et pêche à la vue et à l'ouïe, tenant son bec vers le bas contre sa poitrine afin de faciliter la vision binoculaire. La proie est généralement décapitée avant d'être avalée.
2: Peut-il migrer comme la cigogne ?
1: Non, pas du tout. Ce n'est pas un migrateur. Il va rester sur son territoire, généralement en solitaire, mais il peut vivre en couple. Cependant, les mâles et femelles ne mangeront pas au même endroit. Par exemple, si l'un mange à l'est, l'autre mangera à l'ouest. Chacun respecte le territoire de l'autre.
2: Il a un drôle de nom, bec en sabot du Nil. Ça veut dire qu'il vit près du Nil ?
1: Là encore, pas forcément. C'est un oiseau endémique du continent africain, surtout présent dans les parties orientales et centrales de l'Afrique tropicale. On le trouve dans les lacs, dans les grands cours d'eau et dans les marais garnis de papyrus et de roseaux, particulièrement au nord de l'Ouganda, par exemple au lac Victoria, mais également à l'ouest de la Tanzanie, au Soudan du Sud, au niveau du Nil Blanc, et dans le marais de Bangweulu, au nord-est de la Zambie.
2: Peut-il voler ?
1: Oui, il peut voler et il vole en imitant deux autres oiseaux que tu connais bien, à savoir le héron et la cigogne. Pour preuve, il va voler le cou rentré comme le héron, c'est-à-dire qu'il va décoller presque à la verticale en battant lourdement des ailes. Et comme les cigognes, il va profiter des courants thermiques afin de prendre une grande hauteur où il planera.
2: Si c'est un oiseau, la femelle pond-elle des œufs ?
1: Tu as raison. 2 à 3 œufs blanchâtres sont pondus, mais il ne restera à la fin du cycle de reproduction qu'un seul petit. En effet, afin de s'approprier toute l'attention et la nourriture, le plus vigoureux des oisillons tuera le reste de la fratrie. Les parents ne pouvant s'occuper de plusieurs rejetons par risque de manquer de nourriture, ils ne continueront à nourrir que le petit le plus fort. L'incubation dure environ 30 jours. 30 jours pendant lesquels les adultes retournent souvent les œufs et les rafraîchissent en les arrosant d'eau ou en les recouvrant de végétation humide. Après l'éclosion, les adultes nourrissent les petits par régurgitation de proie dans le nid, mais les petits se nourrissent seuls. Les plumes ne sont pas totalement développées avant 2 mois et les petits ne peuvent pas voler avant 105 à 112 jours. Enfin, pendant encore 1 mois après l'envol, les parents continueront à nourrir leurs jeunes.
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1: Salut les Pitchounes et bienvenue dans ce nouvel agenda des sorties. À Disneyland, les Pitchounes plongent dans un univers encore plus magique avec le tout nouveau Land inspiré de la Reine des Neiges, au cœur de la future zone immersive de type Arendelle. Les enfants se retrouvent projetés dans un décor digne du film avec des montagnes enneigées, un village féerique et une ambiance glacée totalement immersive où tout est pensé pour faire briller les familles. Entre les attractions, les animations et les rencontres avec les personnages, les Pitchounes vivent un véritable rêve au royaume d'Arendelle. Et bien sûr, on n'oublie pas le petit Olaf, un robot animé qui représente parfaitement les mouvements de notre bonhomme de neige préféré. Ensuite, direction le Futuroscope. Près de Poitiers, les familles plongent dans des attractions futuristes avec écran géant, expérience en 4D et simulateur incroyable. Les Pitchounes adorent les aventures immersives, les spectacles et les animations pleines d'effets spéciaux. Une sortie spectaculaire pour toute la famille et à ne pas oublier que le Futuroscope possède désormais son parc aquatique parfait pour cet été. Et enfin, rendez-vous à Walibi Rhône-Alpes. Les enfants profitent d'attractions à sensations, de jeux aquatiques et de spectacles remplis d'énergie. Entre montagnes russes et attractions familiales, les Pitchounes vivent une journée pleine d'adrénaline et de rire. Parfait pour ceux qui aiment les sensations fortes. Et voilà les enfants, vous savez tout de cet agenda des Pitchounes. Quant à moi, je vous dis à la semaine prochaine.
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2: Salut nos petits pitchouns, bienvenue dans l'actu de ce mercredi. Aujourd'hui, on va vous parler d'une sacrée partie de pétanque qui a eu lieu à la fin de l'été dans le Doubs.
3: Oh Roger, tu tires ou tu pointes?
2: Ah, le suspense est à son comble, tous les joueurs sont très concentrés. Vous savez, la pétanque, c'est un jeu très sérieux, surtout pendant les vacances. Chacun à leur tour, ils essaient de tirer sur le cochonnet, vous savez, la fameuse petite boule qu'il faut viser lors des parties de pétanque.
3: Oh, fan de chichoune, hein, mais c'est qui eux?
2: Ça alors, deux individus masqués ont fait irruption pendant la partie de pétanque. Ils s'approchent des joueurs, ils ont une cagoule sur la tête. Ce sont sûrement des bandits, des voyous.
3: Oh là là, les voleurs, moi, je vous donne tout. Tenez mon portefeuille, mon téléphone portable.
2: C'est bizarre, les bandits continuent leur route, on dirait qu'ils ne sont pas intéressés par le portefeuille des joueurs. Mais alors, que veulent-ils? Mais non, j'en crois pas mes yeux. Ils sont venus voler le...
3: Par la galinette cendrée, ils sont venus voler notre cochonnet.
2: Le cochonnet? Ils sont venus voler le cochonnet de la pétanque. Et maintenant, ils repartent en courant avec leur cagoule sur la tête. Voler un cochonnet, ça alors, ce sont vraiment des drôles de bandits.
3: Et c'est vraiment une actu des pitchounes bizarre, drôle et insolite.
2: Mais toujours 100% vrai, les pitchounes.
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5: Salut les pitchouns et bienvenue dans cette émission. Bienvenue dans L'école est finie, Valentin, pour vous servir de 17h à 19h. J'espère que vous allez bien, que vous avez passé une excellente journée aujourd'hui, que vous avez repris vos activités extrascolaires comme le sport ou encore l'art. J'espère que voilà, vous vous amusez en ce mercredi. On se retrouve donc de 17h à 19h pour apprendre des choses, se divertir dans la joie et la bonne humeur avec l'actu ludique, le chiffre du jour, la positive attitude, le journal des Pitchouns, l'actu ciné ou encore l'anecdote du jour. Concernant cette petite anecdote du jour, aujourd'hui les enfants, on va parler de baseball, le sport, et concernant le chiffre du jour, on continue notre semaine spéciale route et aujourd'hui on s'intéresse à la route la plus courte du monde. Vous savez tout sur le programme, il ne me reste plus qu'à vous proposer d'écouter de la musique maintenant, tout de suite maintenant, dans L'école est finie.

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3: Salut les pitchouns et bienvenue dans cette nouvelle actu ludique. Aujourd'hui, on va parler d'un jeu de société qui s'appelle Unlock Kids, histoire de légende des éditions Space Cow. Si vous pensez être prêt à relever les défis et à écrire votre propre légende, embarquez pour une aventure épique qui transcende le temps et l'espace. Conçu spécialement pour les jeunes explorateurs de 6 ans et plus, ce jeu coopératif d'aventure vous invite à résoudre les énigmes passionnantes en utilisant un système de symboles innovant. Oubliez les écrans, ici, l'imagination et le travail d'équipe sont rois. Pas besoin de manuel d'instructions ennuyeux, un tutoriel immersif vous guidera à travers les ficelles du jeu. De plus, chaque boîte est fournie avec des solutions complètes pour chaque énigme et elles peuvent être résolues seules ou à plusieurs. Pour ce qui est des scénarios, chaque aventure a été minutieusement testée et approuvée par des enfants pour une expérience inoubliable. Par exemple, dans Voyage vers l'Olympe, hissez les voiles pour une odyssée méditerranéenne, rencontrer des créatures de légende et dévoiler les énigmes ancestrales des dieux grecs. Alors, êtes-vous prêt à embarquer dans une épopée légendaire que vos petits aventuriers n'oublieront jamais? C'est ce que le troisième chapitre de la série à succès d'Escape Games spécialement conçu pour les jeunes esprits curieux vous propose. Ce coffret enchanteur comprend trois nouveaux scénarios époustouflants, chacun conçu pour stimuler l'imagination, encourager la réflexion et offrir des heures d'amusement en famille. Serez-vous capable de déverrouiller le mystère et de plonger dans les aventures légendaires? Le trésor de l'énigme vous attend. C'est ce que propose Unlock Kids, histoire de légende, le jeu de société façon Escape Game des éditions Space Cow. Quant à moi, je vous dis à bientôt dans une nouvelle actu ludique.
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7: On continue notre semaine spéciale sur les amis, les routes les plus intéressantes du monde, les routes du monde. Et donc aujourd'hui, on s'intéresse à la route la plus courte du monde. C'est une rue qui ne mesure que 2,6 mètres de long. Même une petite voiture, la Smart par exemple, avec ses 2,7 mètres de long, dépasserait de la rue la plus courte du monde. Cette rue s'appelle la place Ebenezer dans la ville portuaire écossaise de Wick. Elle mesure 2,06 mètres de long et constitue donc, selon le livre Guinness des records, la rue la plus courte du monde. La question à savoir est si donc Ebenezer Place est réellement une rue et donc si elle est contestée par la petite ville anglaise de Buckup dans le Lancashire, donc qui détenait le record jusqu'en 2006 avec sa rue Elgin, longue de 5 mètres. Voilà, donc à chaque fois qu'un record est battu, certaines donc villes ou certaines personnes vont contester ces records afin de garder le record dans leur ville. Mais en tout cas, cette rue est vraiment très particulière. Je vous épelle si vous voulez la chercher sur internet. Donc c'est Ebenezer, E-B-E-N-E-Z-E-R en Écosse, dans la ville de Wick, W-I-C-K. Vous savez tout, les enfants, les amis, place à la musique dans L'école est finie.
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1: 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Voilà le principe de la positive attitude et ça tombe bien puisque c'est tout de suite dans l'école est finie.
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2: Salut les Pitchouns, pour notre positive attitude du jour, on parle du plus grand élevage de rhinocéros au monde qui a été sauvé. En 2009, un millionnaire de 81 ans nommé John Humes a ouvert le plus grand élevage de rhinocéros en captivité au monde en Afrique du Sud. Malheureusement, au bout de quelques années, il n'a plus été en capacité financière de s'occuper des animaux. C'est l'association African Parks qui a racheté cette année l'élevage ainsi que les terres sur lesquelles il se trouve. L'ONG devient donc propriétaire des 7800 hectares de terrain situés à moins de 200 km au sud-ouest de Johannesburg et des 2000 rhinocéros blancs qui y résidaient. Leur projet est de réintroduire ces animaux majestueux dans la nature et les protéger du braconnage qui les menace. L'ONG a reçu le soutien du gouvernement sud-africain et d'organismes de conservation, notamment pour rassembler les fonds d'urgence nécessaires au rachat. Les rhinocéros blancs font partie des espèces animales menacées dans le monde. Aujourd'hui, on estime que 80% de la population mondiale de rhinocéros blancs vit en Afrique du Sud et les 13 000 animaux qui vivent encore à l'état sauvage sont fortement menacés par le braconnage. Les espèces animales en voie d'extinction sont des animaux en danger de disparaître complètement de notre planète. Cela se produit en raison de la perte de leur habitat naturel, de la chasse illégale et d'autres menaces. En apprenant à les connaître et en comprenant leur importance pour l'équilibre de la nature, nous pouvons tous jouer un rôle dans leur préservation. Il est essentiel de prendre soin de ces animaux précieux, car ils font partie de la richesse de notre planète et leur disparition aurait un impact sur l'ensemble de la vie sur Terre. Quant à moi, les Pitchouns, je vous dis à bientôt pour une nouvelle positive attitude.
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1: Une nouvelle heure sur Radio Pitchoun dans L'école est finie. Il est 18h et qui dit 18h dit l'heure de retrouver l'actualité des enfants. C'est votre journal, le journal des Pitchoun, d'Ambre et de Tristan. Et c'est tout de suite.
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5: Salut nos petits pitchouns, bienvenue dans l'actu de ce mercredi. Aujourd'hui, on va vous parler d'une sacrée partie de pétanque qui a eu lieu à la fin de l'été dans le Doubs.
6: Oh Roger, tu tires ou tu pointes?
5: Ah, le suspense est à son comble, tous les joueurs sont très concentrés. Vous savez, la pétanque, c'est un jeu très sérieux, surtout pendant les vacances. Chacun à leur tour, ils essaient de tirer sur le cochonnet, vous savez, la fameuse petite boule qu'il faut viser lors des parties de pétanque.
6: Oh, fan de chichoun, hein, mec, c'est qui eux?
5: Ça alors, deux individus masqués ont fait irruption pendant la partie de pétanque. Ils s'approchent des joueurs, ils ont une cagoule sur la tête. Ce sont sûrement des bandits, des voyous.
6: Oh là là, les voleurs, moi, je vous donne tout. Tenez mon portefeuille, mon téléphone portable.
5: C'est bizarre, les bandits continuent leur route, on dirait qu'ils ne sont pas intéressés par le portefeuille des joueurs. Mais alors, que veulent-ils? Mais non, j'en crois pas mes yeux. Ils sont venus voler le...
6: Par la galinette cendrée, ils sont venus voler notre cochonnet.
5: Le cochonnet? Ils sont venus voler le cochonnet de la pétanque. Et maintenant, ils repartent en courant avec leur cagoule sur la tête. Voler un cochonnet, ça alors, ce sont vraiment des drôles de bandits.
6: Et c'est vraiment une actu des pitchounes bizarre, drôle et insolite.
5: Mais toujours 100% vrai, les pitchounes.
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0: peut profiter de cette chanson pour passer une petite annonce?
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1: C'est mercredi, c'est la journée des enfants, vous avez pu profiter peut-être d'une superbe journée, peut-être que vous êtes allé au cinéma ou que vous avez regardé un film ou un dessin animé, mais si vous ne savez pas ce qui sort cette semaine, je vous le conseille tout de suite dans l'actu ciné, les dernières nouveautés, c'est maintenant sur Radio Pitchoun.
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3: Salut les Pitchouns et bienvenue dans cette nouvelle Actu Ciné. Préparez-vous à un voyage très loin avec Astérix et Obélix. Dans cette nouvelle aventure, une erreur va tout bouleverser. Un élixir de jouvence est accidentellement versé dans la potion magique. Et tous les habitants du village se retrouvent transformés en enfants. Pour trouver tout le monde, Astérix et Obélix doivent partir en mission jusqu'au royaume de Nubie, une terre lointaine et mystérieuse située en Afrique. Entre rencontres inattendues, affrontements avec les Romains et découverte de nouveaux paysages, nos héros vont devoir faire preuve de courage et d'ingéniosité. Un film d'animation plein d'humour et d'aventure à découvrir pour le 2 décembre. Et voilà les pitchouns, vous savez tout de cette actu ciné. Quant à moi, je vous dis à la semaine prochaine.
4: Le village, ils sont tous redevenus enfants.
5: Quoi?
6: Quoi?
7: Non mais ils vont rester comme ça longtemps?
4: Une potion à base de graines de baobab pourrait guérir le village.
8: On le trouve où ce baobab?
4: Loin.
8: Loin comme la forêt des Carnutes?
4: Plus loin.
8: Non, alors loin comme Massilia?
4: Plus loin.
8: C'est pas loin, loin comme l'Égypte, quand même.
4: Encore plus loin, loin.
6: Mais y a pas plus loin, loin.
4: Si, le royaume de Nubie. Qu'est-ce que c'est?
9: C'est un sanglier. Un sanglier africain.
6: Oh, enfin un pays où les sangliers ont une taille normale.
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1: Quels sont les événements tout près de chez vous qu'il ne faut absolument pas manquer? Quels sont les parcs d'attractions qu'il vous faut absolument visiter? Quelles sont les activités à ne pas louper? L'agenda qui vous ressemble, l'agenda qui vous permet d'avoir plein de bonnes idées pour sortir ce week-end en famille. C'est parti dans l'école est finie.
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3: Salut les Pitchouns et bienvenue dans ce nouvel agenda des sorties. À Disneyland, les Pitchouns plongent dans un univers encore plus magique avec le tout nouveau land inspiré de la Reine des Neiges, au cœur de la future zone immersive de type Arendelle. Les enfants se retrouvent projetés dans un décor digne du film avec des montagnes enneigées, un village féerique et une ambiance glacée totalement immersive où tout est pensé pour faire briller les familles. Entre les attractions, les animations et les rencontres avec les personnages, les Pitchouns vivent un véritable rêve au royaume d'Arendelle. Et bien sûr, on n'oublie pas le petit Olaf, un robot animé qui représente parfaitement les mouvements de notre bonhomme de neige préféré. Ensuite, direction le Futuroscope. Près de Poitiers, les familles plongent dans des attractions futuristes avec écran géant, expérience en 4D et simulateur incroyable. Les Pitchouns adorent les aventures immersives, les spectacles et les animations pleines d'effets spéciaux, une sortie spectaculaire pour toute la famille et à ne pas oublier que le Futuroscope possède désormais son parc aquatique parfait pour cet été. Et enfin, rendez-vous à Walibi Rhône Alpes. Les enfants profitent d'attractions à sensations, de jeux aquatiques et de spectacles remplis d'énergie. Entre montagnes russes et attractions familiales, les Pitchouns vivent une journée pleine d'adrénaline et de rire. Parfait pour ceux qui aiment les sensations fortes. Et voilà les enfants, vous savez tout de cet agenda des Pitchouns. Quant à moi, je vous dis à la semaine prochaine.
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1: L'anecdote du jour, les copains, aujourd'hui nous allons parler de sport et nous allons parler de baseball. Et le baseball consomme énormément de balles, les enfants. Donc durant un match de baseball, les joueurs utilisent en moyenne entre 80 et 120 balles. Celles-ci sont régulièrement changées au cours du match, principalement lorsque l'on estime qu'elles sont trop sales ou trop usées. Au total, 10 millions de balles sont utilisées chaque année aux États-Unis pour les compétitions et le sport. Donc de baseball. Voilà, en tout cas j'espère les enfants que cette anecdote vous a plu. Et en petite comparaison, c'est moins que la consommation de balles de tennis en France, qui s'élève à environ 14 millions de balles par an. Voilà, tout simplement, les petites balles jaunes sont très utilisées en France, plus que les balles blanches aux États-Unis, les balles de baseball. J'espère en tout cas que cette anecdote vous a plu. Place à la musique dans l'école est finie.
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2: L'école est finie, c'est terminé pour aujourd'hui les Pitchouns. J'ai le grand plaisir de vous annoncer qu'on se retrouve demain matin à partir de 7h avec Guillaume, avec Francis pour de nouvelles aventures du club des Pitchouns. On se retrouve également demain après-midi à partir de 17h dans l'école est finie pour découvrir également de nouvelles choses, continuer notre semaine spéciale du chiffre du jour, découvrir des anecdotes et autres chroniques qui vous permettent d'apprendre tout en vous amusant. Je vous fais de très très gros bisous, passez une excellente soirée, on se retrouve demain matin dans la joie et la bonne humeur. D'ici là, passez une excellente nuit. Je vous dis donc à demain.
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6: Salut nos petits pitchouns, bienvenue dans l'actu de ce mercredi. Aujourd'hui, on va vous parler d'une sacrée partie de pétanque qui a eu lieu à la fin de l'été dans le Doubs.
7: Oh Roger, tu tires ou tu pointes?
6: Ah, le suspense est à son comble, tous les joueurs sont très concentrés. Vous savez, la pétanque, c'est un jeu très sérieux, surtout pendant les vacances. Chacun à leur tour, ils essaient de tirer sur le cochonnet, vous savez, la fameuse petite boule qu'il faut viser lors des parties de pétanque.
7: Oh, fan de chichou, non, mec, c'est qui eux?
6: Ça alors, deux individus masqués ont fait irruption pendant la partie de pétanque. Ils s'approchent des joueurs, ils ont une cagoule sur la tête. Ce sont sûrement des bandits, des voyous.
7: Oh là là, les voleurs, moi, je vous donne tout. Tenez mon portefeuille, mon téléphone portable.
6: C'est bizarre, les bandits continuent leur route, on dirait qu'ils ne sont pas intéressés par le portefeuille des joueurs, mais alors, que veulent-ils? Mais non, j'en crois pas mes yeux, ils sont venus voler le...
7: Par la galinette cendrée, ils sont venus voler notre cochonnet.
6: Le cochonnet? Ils sont venus voler le cochonnet de la pétanque et maintenant ils repartent en courant avec leur cagoule sur la tête. 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
2: Bonjour les amis. 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
2: 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Et si nous apprenions ensemble les contraires? Allons-y.

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2: Bonjour les amis. Est-ce que vous connaissez toutes les formes? Apprenons-les ensemble.

On ne les voit pas toujours, mais toute la journée, des dizaines et des dizaines de petits insectes travaillent d'arrache-pied. Les abeilles fabriquent du miel, les araignées tissent de grandes et belles toiles qui brillent, et les petites fourmis font des réserves de nourriture en prévision de l'hiver. Mais de leur côté, que font les jolies coccinelles avec leurs légères ailes rouges couvertes de petits pois noirs? Eh bien, toute la journée, elles aident les enfants du monde entier à rester bien sages. Elles se posent sur les cartables des écoliers et leur donnent des conseils au creux de l'oreille. Aujourd'hui, c'est un grand jour pour Noémie la coccinelle. On lui a confié une petite fille pas toujours très gentille. Claire rentre à la grande école, mais elle a du mal à tenir en place. Il faut toujours que Claire court à droite et à gauche, ce qui énerve beaucoup son papa et sa maman.

Le matin de la rentrée des classes, Noémie se glisse par la fenêtre de la chambre de la petite fille. La coccinelle prend une grande inspiration et se pose sur son oreiller. Bonjour Claire, je m'appelle Noémie et à partir d'aujourd'hui, je suis ta coccinelle porte-bonheur. J'ai entendu dire que tu avais besoin de moi. Claire ouvre les yeux, elle entend bien cette petite voix, mais elle ne sait pas d'où elle vient. En plissant les paupières, la fillette finit par apercevoir sur le dos de sa main la petite Noémie qui agite fort ses ailes pour se faire remarquer. Claire est ravie d'avoir une coccinelle auprès d'elle pour sa première journée d'école. Alors elle s'habille en vitesse, prend son petit déjeuner encore plus vite, embrasse son papa et sa maman et se met en route. Noémie est drôlement fière d'être sur l'épaule de la petite fille et elle ne s'aperçoit pas tout de suite qu'elles ne vont pas dans la bonne direction. « Qu'as-tu fait ?» s'exclame Noémie. « Tu nous as complètement perdus. Nous allons devoir faire demi-tour et nous allons arriver en retard à l'école. » Quand nos deux retardataires arrivent, il n'y a plus aucun élève dans la cour. « Vite, vite, vite !» dit Noémie. « Il faut trouver dans quelle classe tu es avant que quelqu'un ne s'aperçoive de ton absence. » Chaque classe est représentée par un petit dessin. Pour celle de Claire, c'est un coquillage. Claire court dans le couloir avant de s'arrêter devant une porte. « Tu es sûre que c'est bien là ?» demande Noémie. « Sûre et certaine, » répond Claire. « J'ai vu le dessin du coquillage. » Mais en entrant, ce n'est pas du tout ça. Les enfants de la classe sont plus âgés que Claire et ils sont en train d'apprendre des choses très difficiles. Claire referme la porte et se met à pleurer. C'est alors que Noémie s'aperçoit que le petit dessin de cette classe, ce n'est pas un coquillage, mais une marguerite. La coccinelle comprend alors que Claire a en fait besoin de porter des lunettes. Le papa et la maman de Claire sont très soulagés de savoir que si leur fille fait plein de bêtises, c'est juste parce qu'elle ne voit pas très bien. Grâce à sa première mission, Noémie la coccinelle a eu droit à une belle médaille et depuis, elle continue à aider tous les petits enfants qui ont besoin d'elle.

0: 2 heures pour nous préparer et aller jusqu'à la gare. C'est largement suffisant, à condition de ne pas trop traîner quand même. D'accord ? Alors, vite, tout le monde au lit. Le matin, donc, tout a commencé comme prévu. Mais très vite, les choses se sont précipitées. « Les bagages sont prêts ?» criait papa. « Évidemment, répondait maman, tu n'as plus qu'à les descendre. »« Tu es sûr qu'on a besoin de tout ça ?» disait alors papa devant le tas de valises qui encombrait le haut de l'escalier. « Oh, si tu n'es pas content, tu n'avais qu'à les faire toi-même, » répondait maman. « Merci, mais moi, j'avais le départ à organiser, » répliquait papa. « En attendant, on n'est pas encore parti, » remarquait maman. « Allez les enfants, on se dépêche. Ne faites pas attendre votre père. » Résultat, on est parti de la maison en courant. C'est sûrement pour ça que Julie a glissé et s'est écorchée en tombant. Le temps de trouver dans quelle valise étaient les pansements, ça nous a fait perdre un temps précieux, a dit papa. Surtout qu'après, papa n'allait pas bien vite avec ses 2 grosses valises à la main et ma petite sœur sur le dos. « Allez, courage !» soufflait papa. « On est bientôt arrivés !»« Il a raison, mon papa, » je me suis dit. Et c'est pour lui montrer que moi aussi j'en avais du courage, que j'ai voulu l'aider à porter les bagages. Et c'est pas ma faute si la valise était mal fermée, que les vêtements sont tombés sur la route et que le bus a roulé dessus. De notre côté, c'est un peu grâce à moi qu'il s'est arrêté et qu'on a pu monter dedans. Si bien que malgré tout, on était quand même à l'heure à la gare. Mais là, surprise, pas le moindre train en vue. Très étonné et un peu inquiet aussi, papa demande alors au chef de gare si le train de 9 heures est déjà parti. « Ah, ça non !» répond le chef de gare avec un grand sourire. « Il n'est pas parti. »« Ouf !» soupire papa. « J'avais peur qu'on soit en retard. »« Ça, vous n'êtes pas en retard !» reprend le chef de gare. « Vous êtes même sacrément en avance. »« Comment ça ?» demande papa. « Ben, dame !» s'exclame le chef de gare. « Aujourd'hui, on est samedi et le train de 9 heures ne roule que le dimanche. Pour être précis, vous avez donc 24 heures d'avance. » Curieusement, au lieu d'être content de ne pas être en retard, papa n'a plus rien dit du tout, jusqu'à la maison. Même quand maman s'est aperçue devant la porte qu'elle avait oubliée sur le quai, le petit sac rouge avec les clés dedans, et que papa a dû repartir le chercher. En tout cas, quand on s'est enfin tous retrouvés à la maison avec nos mines fatiguées et nos valises abîmées, on avait vraiment l'air de revenir d'un très long voyage.
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2: Ah, qu'elle était jolie, la petite chèvre de Monsieur Seguin. Qu'elle était jolie, avec ses yeux doux, sa barbiche de sous-officier, ses sabots noirs et luisants, ses cornes zébrées et ses longs poils blancs qui lui faisaient une houppe lande. Et puis, docile, caressante, se laissant traire sans bouger, sans mettre son pied dans l'écuelle. Un amour de petite chèvre. Monsieur Seguin avait derrière sa maison un clos entouré d'aubépines. Il y avait attaché la petite chèvre à un pieu au plus bel endroit du pré, en ayant bien soin de lui laisser beaucoup de cordes. Mais un jour, elle se dit, en regardant la montagne, « Comme on doit être bien là-haut. Quel plaisir de gambader dans la bruyère sans cette maudite longe qui m'écorche le cou. » À partir de ce moment, l'herbe du clos lui parut bien fade. Elle maigrit, son lait se fit rare. C'était pitié de la voir tirer tout le jour sur sa longe, la tête tournée du côté de la montagne en faisant « mais » tristement. Monsieur Seguin s'apercevait bien que sa chèvre avait quelque chose, mais il ne savait pas ce que c'était. Un matin, comme il achevait de la traire, elle se retourna vers lui et lui dit dans son patois « Écoutez, monsieur Seguin, je me languis chez vous. Laissez-moi aller dans la montagne. »« Ah, mon Dieu, Blanquette, tu veux me quitter ?»« Oui, monsieur Seguin, tu es peut-être attaché de trop court. Veux-tu que j'allonge ta corde ?»« Ce n'est pas la peine, monsieur Seguin. » Alors, qu'est-ce qu'il te faut ? Qu'est-ce que tu veux ? Je veux aller dans la montagne, monsieur.

0: Seguin. Mais malheureuse, tu ne sais pas qu'il y a le loup dans la montagne. Que feras-tu quand il viendra ? Je lui donnerai des coups de corne, monsieur Seguin. Le loup se moque bien de tes cornes. Il m'a mangé des biques autrement encornées que toi. Tu sais bien, la vieille Renaude qui était ici l'an dernier. Une maîtresse chèvre, forte et méchante comme un bouc. Elle s'est battue avec le loup toute la nuit. Puis le matin, le loup me l'a mangé. Pauvre Renaude, ça ne fait rien, monsieur Seguin. Laissez-moi aller dans la montagne. Bonté divine, dit monsieur Seguin, encore une que le loup va me manger. Eh bien non, je te sauverai malgré toi, coquine. Et de peur que tu ne rompes ta corde, je vais t'enfermer dans l'étable et tu y resteras toujours. Là-dessus, monsieur Seguin emporta la chèvre dans une étable toute noire dont il ferma la porte à double tour. Malheureusement, il avait oublié la fenêtre et à peine eut-il le dos tourné que la petite chèvre s'en alla. Quand elle arriva dans la montagne, ce fut un ravissement général. Jamais les vieux sapins n'avaient rien vu d'aussi joli. On la reçut comme une petite reine. Les châtaigniers se baissaient jusqu'à terre pour la caresser du bout de leurs branches. Les genêts d'or s'ouvraient sur son passage et sentaient bon tant qu'ils pouvaient. Toute la montagne lui fit fête. Plus de cordes, plus de pieux. Rien qui l'empêcha de brouter à sa guise. Et quelle herbe savoureuse, fine, dentelée, faite de mille plantes. Et les fleurs de grandes campanules bleues, des digitales de pourpre à longs calices. Toute une forêt de fleurs sauvages débordant de sucs capiteux. La chèvre blanche se vautrait là-dedans et roulait le long des talus pêle-mêle avec les feuilles tombées et les châtaignes. Puis, tout d'un coup, elle se redressait d'un coup sur ses pattes et hop, la voilà partie, la tête en avant, à travers le maquis. Elle s'avança au bord d'un plateau, une fleur de cytise aux dents, et aperçut en bas, tout en bas dans la plaine, la maison de Monsieur Seguin, avec le clos derrière. Cela la fit rire aux larmes. « Que c'est petit ! Comment ai-je pu tenir là-dedans » se dit-elle. Tout à coup, le vent fraîchit. La montagne devint violette. C'était le soir. En bas, le clos de Monsieur Seguin disparaissait dans le brouillard et de la maisonnette, on ne voyait plus que le toit avec un peu de fumée. Un gerfaut la frôla de ses ailes en passant. Elle tressaillit. Puis ce fut un hurlement dans la montagne. Elle pensa au loup. Au même moment, une trompe sonna bien loin dans la vallée. C'était ce bon monsieur Seguin. Ouh, ouh, faisait le loup. Reviens, reviens, criait la trompe. Blanquette eut envie de rentrer. Mais en se rappelant le pieu, la corde, la haie du clos, elle pensa qu'elle ne pourrait plus se faire à cette vie et qu'il valait mieux rester. La chèvre entendit derrière elle un bruit de feuilles. Elle se retourna et vit dans l'ombre deux oreilles courtes, toutes droites, avec deux yeux qui reluisaient. C'était le loup. Énorme, immobile, il était là, regardant la petite chèvre blanche et la dégustant par avance. Comme il savait qu'il la mangerait, le loup ne se pressait pas. Blanquette se sentit perdue. Un moment, en se rappelant l'histoire de la vieille Renaude qui s'était battue toute la nuit pour être mangée au matin, elle se dit qu'il vaudrait peut-être mieux se laisser manger tout de suite. Puis, s'étant ravisée, elle tomba en garde, la tête basse et la corne en avant, comme une brave chèvre de Monsieur Seguin qu'elle était. Seulement pour voir si elle pourrait tenir aussi longtemps que la Renaude. Le monstre s'avança et les petites cornes entrèrent en danse. Ah, brave chevrette, plus de 10 fois, elle força le loup à reculer pour reprendre haleine. Alors, la gourmande cueillait en hâte encore un brin de sa chère herbe, puis elle retournait au combat, la bouche pleine. Cela dura toute la nuit. De temps en temps, la chèvre de Monsieur Seguin regardait les étoiles danser dans le ciel clair, et elle se disait « Oh, pourvu que je tienne jusqu'à l'aube !» L'une après l'autre, les étoiles s'éteignirent. Blanquette redoubla de coups de corne, le loup de coups de dents. Le chant du coq monta d'une métairie. Enfin, dit la pauvre bête qui n'attendait plus que le jour pour mourir. Et elle s'allongea par terre dans sa belle fourrure blanche, toute tachée de sang. Alors le loup se jeta sur la petite chèvre de Monsieur Seguin et la mangea.
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2: Pablo et le marchand de sable. Oh là là, le marchand de sable a la grippe. Il est au lit avec une terrible fièvre. Le marchand de sable ne pourra pas passer ce soir, dit la lune désolée. Zut, les enfants ne vont pas réussir à s'endormir, ajoute Estelle, l'étoile. Il faut trouver une solution, ajoute la lune. Oui, mais laquelle? L'étoile et la lune réfléchissent. Le temps presse. Le soleil va bientôt se coucher et les enfants aussi. Estelle propose. Et Pablo, tu sais le petit garçon qui nous regarde dans son télescope? De toute façon, je ne vois pas d'autre solution, alors essayons. L'étoile part aussitôt voir Pablo. Il est surpris mais ravi. Quelle chance pour lui! Estelle l'emmène dans le ciel et lui explique sa mission. Remplacer le marchand de sable. Pablo espère être à la hauteur. Il prend alors le sac de sable, mais malheureusement, il est bien trop lourd.
3: Je ne vais jamais y arriver, dit-il tout déçu.
2: Le petit garçon a alors une idée. Il remplit ses poches avec le précieux sable et s'en va le lancer dans le ciel. Dès que son stock est épuisé, il retourne en chercher. Mais à ce rythme-là, Pablo sera vite fatigué. Estelle l'appelle. « Je vais t'aider, monte sur mon dos !» Pablo reprend du sable et obéit. Le voilà à cheval sur l'étoile. En riant, le petit garçon disperse le sable dans le ciel. Ensemble, ils arrivent vite à bout de cette drôle de mission. Ça y est, tous les enfants sont endormis. Sauf Pablo. Estelle le raccompagne chez lui, le regarde se coucher et souffle quelques grains de sable sur son lit. 1, 2, 3. Lui aussi s'est endormi. Mais ils se retrouveront demain. Le marchand de sable doit rester encore quelques jours au lit avant de reprendre sa tournée. Alors, si tu vois une étoile filer plus vite que la lumière, c'est sûrement Pablo et Estelle. Va vite te coucher avant qu'ils ne lancent du sable dans le ciel.
4: Sinbad et la vallée des diamants. Je m'appelle Sinbad. Peut-être avez-vous déjà entendu parler de moi. À présent, je suis le plus riche marchand de Bagdad, mais il n'en a pas toujours été ainsi. Dans ma jeunesse, j'ai voyagé sur toutes les mers et vécu 1000 aventures, et c'est l'une d'elles que je vais vous conter. Un jour, notre bateau aborda sur une île merveilleuse. Nous y trouvâmes des fruits délicieux, des fleurs extraordinaires, des sources cristallines et des oiseaux multicolores qui chantaient à tue-tête. Mais pas un être humain ne semblait vivre dans ce paradis. Je laissai là mon équipage et partis en exploration. Au bout d'un moment, me sentant fatigué, je m'étendis sur l'herbe et ne tardai pas à m'endormir. Quand je me réveillai, horreur, le bateau était reparti sans moi. Déjà, les voiles blanches n'étaient plus que des points minuscules à l'horizon. Je montais sur une colline espérant découvrir un village ou une ville sur l'autre versant. Mais il n'y avait rien, ou plutôt si. Il y avait une chose très étrange, un gigantesque dôme blanc. Je m'approchais, en fit le tour, ce qui me prit un certain temps tellement il était grand. Pas une porte d'entrée, pas un trou, pas une tache. Je le touchais. Sa surface était entièrement lisse. Soudain, le ciel s'obscurcit et le vent se mit à souffler. Un énorme oiseau noir venait de se poser sur le dôme. Je n'eus aucun mal à le reconnaître. C'était le grand roc, cet oiseau légendaire dont on m'avait si souvent parlé. Moi qui n'avais jamais cru à ces histoires, je me retrouvais tout près de lui et pas fier du tout. Je compris alors que le dôme blanc était son œuf et qu'il venait le couver. L'oiseau se posa sur le dôme et sembla s'endormir. C'est alors que me vint une idée. Je défis mon turban et l'entortillai pour en faire une sorte de corde que j'attachai à une patte de l'oiseau et enroulai l'autre extrémité autour de ma taille. Puis, j'attendis près de l'oiseau endormi, sans un bruit, sans un mouvement. Aux premières lueurs de l'aube, l'oiseau se réveilla. Il s'envola en poussant un cri rauque et je me retrouvai suspendu dans les airs. L'oiseau vola longtemps, longtemps. Enfin, il se posa au fond d'une vallée encaissée. Je venais à peine de me détacher quand il s'envola à nouveau en portant un serpent dans son bec. De tous côtés se dressaient des parois escarpées. Impossible d'y grimper. Ah, comme je regrettais de ne pas être resté dans l'île. Là-bas, au moins, il y avait de l'eau et des fruits. N'allais-je pas mourir de faim et de soif dans cet endroit sinistre? Dans mon affolement, je n'avais même pas remarqué que la vallée scintillait de mille feux. Le sol était jonché de diamants qui reflétaient les lueurs de l'aube. Jamais je n'avais admiré un tel trésor, même dans les plus riches demeures de Bagdad. Cependant, mes ennuis n'étaient pas terminés pour autant, car sur le sol, il y avait aussi d'énormes serpents, assez gros pour m'avaler en une seule bouchée. Aucun doute, j'étais dans la fameuse vallée des diamants, celle d'où personne n'était jamais revenu. Bientôt, le jour se leva et les serpents disparurent dans les crevasses. Toute la journée, je parcourus la vallée de long en large. Pas une source, pas une seule goutte d'eau. Qu'allais-je devenir? Lorsque le soir tomba, je trouvai une petite grotte. Après l'avoir inspectée soigneusement, au cas où un serpent y aurait élu domicile, je décidai d'y passer la nuit. J'enfermai l'entrée avec une grosse pierre et toute la nuit, j'entendais siffler les serpents devant mon refuge. Au petit matin, les serpents disparurent à nouveau et je sortis de la grotte, tremblant de peur et de faim. Soudain, quelque chose tomba à côté de moi. Un mouton mort. Deux autres le suivirent de près qui s'écrasèrent à quelques pas de là. C'étaient des chercheurs de diamants qui les jetaient du haut de la falaise. J'avais déjà entendu parler de cette étrange manière de procéder. L'épaisse fourrure des moutons accrochait au passage un grand nombre de diamants, alléchés par les cadavres des moutons, de très grands aigles fondaient sur eux et les emportaient dans leur nid tout en haut. Ainsi, les chercheurs n'avaient plus qu'à faire fuir les aigles et à chercher leur butin dans la toison des moutons. Enfin, je tenais mon unique chance de quitter cet endroit infernal. D'abord, je remplis mes poches de diamants. Puis je choisis le plus gros mouton et, après avoir déroulé mon turban une nouvelle fois, m'agrippai de toutes mes forces à l'animal. Je n'attendis pas longtemps avant de me sentir soulevé de terre. Un aigle aux ailes immenses me porta dans son nid. Mais soudain, je sentis qu'il donnait de terribles coups de bec au mouton. Malheur, pensais-je, il va me dévorer. Mais non, l'aigle s'envola. Les hommes l'avaient chassé en lui lançant de gros cailloux. Aussitôt, je me détachai et bondis sur mes pieds, mais je vis que les hommes me regardaient d'un air horrifié car j'étais couvert de sang de la tête aux pieds. Aussi m'empressai-je de leur crier « Ne craignez rien, ne craignez rien, ce n'est que du sang de mouton. Aidez-moi, vous serez largement récompensé car j'ai dans mes poches plus de diamants que vous n'avez jamais rêvé d'en posséder. » Ces hommes me conduisirent jusqu'à la tente de leur chef à qui je racontai tout ce qui m'était arrivé. Il me donna à boire et à manger, ainsi que des vêtements propres. Pour le remercier de sa bonté, je lui proposai de partager mes diamants avec lui, mais il n'en prit que deux en disant « Gardez les autres, mon ami. Vous les avez bien gagnés. » Voilà, mes chers amis, comment se termina cette incroyable aventure. Depuis, j'ai vendu tous mes diamants, sauf un, que je garde en souvenir de cette vallée dont nul ne revient, mais à laquelle moi, Sinbad, je dois ma fortune.
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Dans les histoires pour les enfants, chapeau rouge et flocon blanc, je suis le roi des champignons. Je pousse dans les illustrations. Mon secret est empoisonnant, chapeau rouge et flocon blanc. Malheur à toi si tu me touches, je m'appelle l'amanite tu mouches. Le brouillard de ma rue. Quand il a jeté son voile gris, le brouillard, petit à petit, a envahi mon coin de rue, et tout est devenu confus. Il est tombé dès ce matin, il a enveloppé mes voisins. Même les maisons en bout de rue semblent avoir disparu. On entend juste un petit chat, mais pourtant on ne le voit pas. Le brouillard épais a gommé le petit chat de mon quartier. Les trois feuilles. Quand le vent a soufflé, à la fin de l'été, la feuille verte s'est accrochée et elle a à peine bougé. Quand le vent a soufflé, l'automne venait d'arriver. La feuille jaune s'est détachée juste avant de s'envoler. Quand le vent a soufflé, l'hiver s'était approché. La feuille rousse a tournoyé lentement.

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Et toujours il se désespère. Le sapin, qui toute l'année reste toujours vert. Autour de lui, les arbres changent de parure. Et on ne reconnaît plus leur verdure. Les feuilles deviennent jaunes, les feuilles deviennent rousses, quand elles s'amusent à changer de frimousse. Il n'y peut rien, et toujours il se désespère. Le sapin, qui toute l'année reste toujours vert. L'écureuil. Tu te caches, queue en panache, près de nous, pelage roux. Quand nous serons passés, tu bondiras dans l'allée. Tu emporteras les noisettes pour les enfouir dans ta cachette. Quand le froid arrivera et qu'il traversera la saison, tranquille, tu l'attendras au milieu de tes provisions. Et quand nous retournerons dans l'allée, nous t'entendrons les croquer. Tu seras alors près de nous, queue en panache et pelage roux.

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Alors j'irai retrouver mes sœurs, les pommes toutes gelées, et quand nous serons rentrés, l'hiver pourra s'approcher. La girafe qui a froid. La fin de l'automne l'a fait frissonner. La girafe du jardin zoologique. Comme on ne veut pas la voir enrhumée, la grande girafe qui a quitté l'Afrique, nous voulons lui tricoter un cache-nez pour que son long cou soit emmitouflé.

Nous sommes au 15e siècle, à Grenoble. Un jeune garçon, grand et solide, joue les chevaliers dans la cour de la ferme de ses parents. Il s'appelle Pierre de Terrail de Bayard. Son père était fier de la force de son fils Bayard, mais il voulait également qu'il sache lire et écrire. Alors, Bayard fut envoyé à l'école chez des moines pour parfaire son éducation. Mais ce que voulait le jeune Pierre, c'était devenir chevalier. Alors, il s'engagea dans l'armée et apprit le maniement des armes. Comme il était grand et fort, il se trouva vite dans des batailles où il se distingua par sa bravoure. Les années passèrent et sous le règne de Charles VIII, il devint capitaine. À cette époque, les guerres étaient nombreuses. L'Angleterre, l'Espagne, presque tous les pays se faisaient la guerre à tour de rôle. Alors, le chevalier Bayard partit à la guerre.

0: Après la bataille de Marignan, il fut nommé chevalier par le roi François Ier en personne. Un jour, un messager du roi arriva à la caserne et demanda à voir personnellement le chevalier Bayard.
1: Chevalier Bayard, vous êtes demandé à la cour du roi.
2: À la cour ?
1: Vous êtes attendu par sa majesté elle-même.
2: Eh bien ça alors, je pars à l'instant.
0: Il monta sur son cheval et prit la route d'Amboise, le château où se trouvait la cour. C'était un château magnifique, entouré de superbes jardins à la française. Il fut reçu avec beaucoup d'égards, car sa réputation avait fait le tour du pays. Il arriva à la cour juste au moment où l'un des serviteurs annonçait . Soudain, les portes s'ouvrent et le roi et la reine pénètrent dans la cour. Le roi fit un petit signe de la main à Bayard et le chevalier s'approcha humblement et dit
2: « Majesté, je suis venu le plus rapidement possible. »
3: Chevalier, nous sommes très soucieux pour le pays de France.
2: Sire, je suis à votre disposition.
3: On dit les Espagnols aux frontières du pays. Si l'on ne tente pas de les repousser, ils risquent d'être ici dans moins d'une semaine.
2: Majesté, je pars tout de suite avec nos troupes et ne reviendrai que vainqueur.
3: Ah, malheureusement, Bayard. Notre armée est à une semaine de marche d'ici. Partez au-devant avec un groupe de chevaliers. Vous tiendrez le plus longtemps possible. Nos soldats suivront et vous rejoindront plus tard.
2: Entendu, Majesté.
3: Nous vous souhaitons bonne chance, chevalier, et que Dieu soit avec vous et sauve le royaume de France.
0: Bayard partit tout de suite avec une dizaine de cavaliers. Arrivés près de la frontière, ils décidèrent de s'arrêter dans une auberge pour se reposer une nuit. Le chevalier Bayard, ne pouvant pas dormir, décida d'aller faire un tour à cheval. Il trotta longuement et arriva près du pont de Garigliano, un étroit pont qui traversait une grande vallée. C'était le lever du jour, mais il faisait encore très sombre. Quand soudain, il entendit des bruits. C'était des voix qui parlaient une langue étrangère. Et il entendait aussi des chevaux. À présent, ses yeux s'étaient habitués à l'obscurité. Et il les vit. Une longue troupe de soldats et de cavaliers était en train de traverser le pont pendant la nuit pour ne pas se faire voir. Il n'y avait pas un instant à perdre. Dans 10 minutes, les premiers Espagnols seraient en France. Et vu le petit nombre de cavaliers qui étaient avec lui, il n'avait aucune chance. Le chevalier Bayard se mit à réfléchir. Il était seul contre 200 Espagnols. Soudain, il eut une idée. Le bout du pont était assez mince, juste assez pour ne laisser passer qu'un seul homme à la fois. Alors, le chevalier Bayard se mit au bout du pont et attendit les Espagnols dans l'obscurité. Il savait que les Espagnols étaient nombreux, mais il n'avait pas peur. Il était caché dans l'obscurité et il entendait les hommes avancer un par un, lentement, vers lui. Il était prêt. Le premier Espagnol était là. Il pouvait le voir. Alors, à la dernière seconde, Bayard sauta sur lui et en profita pour le transpercer avec son épée. Le soldat qui suivait trébucha sur le premier et il se retrouva devant l'épée de Bayard. Il n'eut pas le temps de réaliser qu'il mourrait aussi. Puis ainsi de suite, les soldats un à un se faisaient tuer par Bayard. L'un d'eux comprit ce qui se passait et voulut s'arrêter. Mais derrière, les soldats marchaient toujours et il fut poussé en avant et fut transpercé par l'épée de Bayard. Entre-temps, à l'auberge, alors que le jour était venu, les autres chevaliers s'étaient aperçus que Bayard n'était plus là. Et ils avaient décidé de partir pour retrouver leur chef. Quand ils arrivèrent au pont de Garigliano, ils virent le chevalier Bayard en train de mettre en déroute 200 Espagnols à lui tout seul. Ils lui vinrent en aide et à la fin de la matinée, les Espagnols furent repoussés de tous les côtés. Cette histoire fit le tour du pays et fut longtemps chantée par tous les troubadours.

0: Le roi, qui était impressionné par le courage de Bayard, lui dit un jour
1: « Vous savez, chevalier, si l'on devait me nommer chevalier aussi, eh bien je voudrais que ce soit fait par vous. »
2: « Sire, c'est trop d'honneur que vous me faites !»«
1: Mais vous le méritez, chevalier. En attendant, j'ai une nouvelle mission à vous confier. »
2: Ah, « je suis à votre disposition, sire. » »«
1: Nous venons d'apprendre que l'armée de Charles Quint s'approche de la ville de Mézières. Nous sommes très inquiets. Cette ville a les équipements nécessaires pour bien se défendre, mais elle n'a pas de chef valable pour superviser les opérations. »«
2: Je comprends, sire. » »«
1: Bayard, il faut que vous partiez tout de suite, avant que l'armée de Charles Quint ait pu atteindre Mézières, que vous organisiez les défenses de la ville et que vous sauviez Mézières. »
2: À vos ordres, sire.
0: Le chevalier Bayard partit immédiatement avec son écuyer à travers la campagne pour rejoindre Mézières. La route était longue et pénible, et ils durent s'arrêter plusieurs fois pour que les chevaux puissent se reposer. Quand finalement ils arrivèrent en vue de Mézières, la ville était déjà encerclée par les troupes de Charles Quint. Bayard décida de s'éloigner pour réfléchir à une façon de traverser les lignes ennemies et de pénétrer dans la ville. En voyant des marchands ambulants, il eut une idée. Ils se déguisèrent en marchands et empruntèrent un chariot. L'écuyer prit les rênes et le chevalier se cacha à l'arrière sous les couvertures. À la nuit tombée, ils se mêlèrent aux troupes de Charles Quint qui encerclaient la ville. Ils approchaient des portes de la cité quand soudain, un soldat les interpella.
3: Héna, que fais-tu là, toi ?
4: Ah, je suis un pauvre marchand qui devait livrer ses marchandises à la ville de Mézières.
3: Sais-tu pas que Mézières est en état de siège et qu'il est donc interdit de rentrer ou de sortir de cette ville?
4: Bien sûr, Excellence. Seulement, que vais-je faire des marchandises que je transporte? On devait m'en donner un bon prix à la ville.
3: Il faut que tu ailles les vendre ailleurs.
4: Ne pensez-vous pas que je puisse les vendre à votre armée?
0: Le soldat avait l'air d'être de plus en plus intéressé. Il s'approcha du chariot.
3: Ça dépend de ce que tu transportes.
4: C'est des couverts en argent et de la fine porcelaine.
3: Laisse-moi voir.
4: Je vous en prie, Excellence.
0: Et le soldat commença à fouiner partout dans le chariot.
4: Vous verrez mieux si vous montez à l'arrière.
3: Laisse-moi faire et reste tranquille, compris?
0: Le soldat souleva une couverture et se retrouva nez à nez avec Bayard. D'un grand coup de bouclier, Bayard assomma le soldat.
2: Bravo, Gérald, tu as des dons pour la comédie.
0: Bayard se déguisa avec les vêtements du soldat et partit vers les remparts de la ville. La lune était pleine et brillante, et il n'eut aucun mal à se diriger vers la porte fortifiée de la ville. Il frappa et attendit. Personne ne vint répondre. Ça n'allait pas être facile. Il frappa encore longtemps, et enfin, il entendit une faible voix derrière la porte.
5: Qui est là ? Messager du roi de France, laissez-moi rentrer. Qui me dit que ce n'est pas un piège ? Mais je suis le chevalier Bayard, et c'est sa majesté François Ier qui m'envoie.
6: Le chevalier Bayard, Dieu soit loué.
0: La porte s'ouvrit, le chevalier Bayard et son écuyer pénétrèrent rapidement dans la ville assiégée. Bayard prit la parole.
2: Menez-moi au commandant de la garnison. J'ai un prisonnier avec moi.
7: Bien, messire chevalier.
0: Le chevalier réorganisa toute la défense de la ville. Le prisonnier espagnol, qui avait été enrôlé de force dans l'armée de Charles Quint, donna des renseignements très précieux sur l'organisation de l'armée adverse. Les semaines passèrent, et à maintes fois, les Espagnols essayèrent de pénétrer dans la ville. Les combats faisaient rage, mais Bayard tenait bon. Sa défense était à toute épreuve, si bien qu'un matin, quand le soleil se leva, l'ennemi était parti. Encore une nouvelle victoire pour Bayard. Alors le chevalier Bayard repartit vers de nouvelles aventures. Son nom resta à jamais comme un des symboles de la chevalerie.
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0: La maman de Poulou habite dans une roulotte verte avec des rideaux bleus. La maman de Sébastien habite dans un appartement bleu avec des rideaux verts. La maman de Sébastien regarde par la fenêtre de l'appartement et elle dit « Comment peut-on habiter dans une roulotte ? C'est tout petit, il y fait froid, il y fait noir, ça sent la terre et les poils de chien, ça sent mauvais. » La maman de Poulou regarde par la fenêtre de la roulotte et elle dit « Comment peut-on habiter dans un appartement ? Ça ne bouge pas, ça reste là, il fait trop chaud, ça sent la lessive et l'eau de Javel, ça sent mauvais. » Poulou vient chercher Sébastien à la porte de l'appartement bleu. La maman de Sébastien lui demande « Qui es-tu ? Où habites-tu ? » Poulou répond « Je m'appelle Poulou, j'habite dans la roulotte verte avec des rideaux bleus. » La maman de Sébastien dit « Va-t'en, tu n'habites pas dans un appartement, tu ne sens pas la lessive, ni le mazout, ni le beefsteak, ni les nouilles, tu sens mauvais. » Sébastien vient chercher Poulou à la porte de la roulotte verte. La maman de Poulou lui demande « Qui es-tu ? Où habites-tu ? » Sébastien répond « Je m'appelle Sébastien, j'habite dans l'appartement bleu avec des rideaux verts. » La maman de Poulou dit « Va-t'en, tu n'habites pas dans une roulotte, tu ne sens pas la terre, ni le chien, ni le ragoût, ni les pommes du chemin, tu sens mauvais. » La maman de Sébastien dit à Sébastien « Je ne veux plus que tu joues avec ce garçon de la roulotte. » La maman de Poulou dit à Poulou « Je ne veux plus que tu joues avec ce garçon de l'appartement. » Poulou et Sébastien vont à l'école. Ils ne marchent pas sur le même trottoir. Dans la cour, ils ne jouent pas ensemble. Ils sont obéissants. Le soir, Sébastien dit à sa maman « Je n'ai pas joué avec Poulou. » Et Poulou dit à sa maman « Je n'ai pas joué avec Sébastien. » Et les mamans disent « C'est bien, ce ne sont pas des gens comme nous. » Un jour, toute l'école va se promener à la campagne. Les enfants ramassent des fleurs dans un pré à côté d'une petite rivière. Dans le pré, il y a une petite cabane avec un toit rouge et des murs rouges, des volets rouges et une porte rouge. La pluie se met à tomber. Flac, flac, flac, fort, très fort, longtemps, très longtemps. Tous les enfants de l'école vont s'abriter sous les arbres. Sébastien et Poulou se réfugient sous le toit de la cabane rouge. Mais la pluie tombe quand même sur eux. Ils s'appuient contre la porte. Et la porte s'ouvre. Ils tombent dans la cabane rouge, sur le plancher rouge. Il y a des murs rouges, les chaises sont rouges, le lit est rouge et la table est jaune, avec un bouquet de fleurs au milieu. Poulou et Sébastien vont s'asseoir tous les deux dans un coin, mais pas dans le même coin. Ils se regardent et ils ne disent rien. Ils ne jouent à rien, ils ne font rien. Ils n'entendent même pas la pluie s'arrêter, ni les autres enfants qui s'en vont. Ils ne voient même pas la nuit qui vient et la lune qui se lève dans le ciel. Et puis, tout à coup, tous les deux en même temps, ils disent « On est perdu !» Poulou dit « Ça ne fait rien, on est comme dans une roulotte, n'aie pas peur !» Sébastien dit « Ça ne fait rien, on est comme dans un appartement, n'aie pas peur !» Et ils rient parce qu'ils ont parlé en même temps. Poulou demande « Tu connais le chemin pour rentrer ?» Sébastien répond « Non, il fait trop noir dehors, il faut attendre demain matin. » Poulou a un morceau de saucisson dans sa poche, il le donne à Sébastien. Sébastien a un bout de chocolat, il le donne à Poulou. Dans un tiroir, il trouve un petit morceau de bougie et une boîte d'allumettes. Ils allument la bougie. Et ils mangent le chocolat et le saucisson. Puis, la bougie s'éteint. Poulou dit « Tu n'as pas froid ? Prends mon pull vert. » Sébastien dit « Tu n'as pas froid ? Tiens, prends ma veste. » Poulou met la veste de Sébastien et Sébastien enfile le pull-over de Poulou. Ils se couchent dans le lit rouge et ils s'endorment. Plus tard, bien plus tard, au milieu de la nuit, il y a du bruit dehors, mais ils n'entendent rien, ils dorment. Il y a des gens, plein de gens, qui cherchent dans le pré, qui cherchent dans la rivière, qui cherchent sous les arbres. Il y a la maman de Sébastien et elle crie « Sébastien, Sébastien !» Il y a la maman de Poulou et elle crie « Poulou, Poulou !» La maman de Poulou et la maman de Sébastien entrent dans la petite maison. Dedans, tout est noir. Noir. Très noir. Elles vont à tâtons. Elles reconnaissent des formes de petits garçons. La maman de Sébastien dit « C'est la veste de Sébastien, c'est mon Sébastien !» La maman de Poulou dit « C'est le pull-over de Poulou, c'est mon Poulou !» La maman de Sébastien retourne à l'appartement avec le garçon dans ses bras. Dans l'appartement, il y a une panne d'électricité, on n'y voit rien, il fait tout noir. La maman de Sébastien déshabille le petit garçon, elle le couche, elle le berce, elle l'embrasse. Il dort toujours. La maman de Poulou retourne à la roulotte avec le garçon dans ses bras. Dans la roulotte, il n'y a plus d'huile pour la lampe, on n'y voit rien, il fait tout noir. La maman de Poulou déshabille le petit garçon, elle le couche, elle le berce, elle l'embrasse. Il dort toujours. Le lendemain, la maman de Poulou et la maman de Sébastien vont réveiller leur enfant. Mais dans la couchette de Poulou, c'est Sébastien qui dort. Et dans le lit de Sébastien, il y a Poulou qui rêve. Alors la maman de Poulou va à la fenêtre de la roulotte et la maman de Sébastien va à la fenêtre de l'appartement. Elle se regarde et elle se sourit en même temps. Maintenant, Sébastien et Poulou jouent ensemble. Ils rient ensemble. Ils rêvent ensemble dans la roulotte verte aux rideaux bleus et dans l'appartement bleu avec des rideaux verts.
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2: La grenouille bleutée. Dans la mare aux mille reflets, vit une grenouille bleutée. Elle coasse toute la journée et finit par s'ennuyer.
3: Je m'ennuie toute seule dans cette mare. Il faut que je trouve un mari à épouser,
2: dit-elle décidée. La grenouille met sa plus jolie robe et ses plus beaux bijoux. Elle va chercher un époux.
3: Je suis si jolie, je trouverai certainement un mari,
2: pense-t-elle en quittant son petit nid. Sur le chemin, elle rencontre un lapin.
3: Bonjour mon bon ami, je cherche un mari. Y en aurait-il un par ici?
2: Demande la grenouille bleutée.
3: Non, ce n'est pas ici que vous trouverez un mari.
2: Il n'y a pas de crapaud dans son pré. Déçue, elle prend son élan et en quelques bonds quitte le lapin sur le champ.
3: « Je suis pourtant jolie. J'avais bien trouvé un mari, »
2: pense-t-elle en s'éloignant. Plus loin sur le chemin, elle rencontre un hérisson.
3: « Bonjour mon ami, je cherche un mari. Y en aurait-il un par ici ?»
2: demande la grenouille bleutée.
4: « Non, ce n'est pas ici que vous trouverez un mari, »
2: répond le hérisson, tous ses piquants hérissés. « Il n'y a pas de crapaud dans cette forêt. » La grenouille ne veut pas se décourager. Elle va trouver un mari, mais il n'est pas ici.
3: Il m'attend certainement là-bas,
2: se dit la grenouille bleutée. Elle arrive près d'une jolie mare couverte de nénuphars. Un crapaud argenté y est en train de coasser.
3: Qu'est-ce que vous chantez bien? Vous êtes celui que je cherchais,
2: s'écrie la grenouille bleutée.
3: Voulez-vous m'épouser?
5: Vous êtes bien jolie. Je veux bien être votre mari,
2: répond le crapaud argenté. La grenouille bleutée a trouvé son prince charmant. Elle a épousé le crapaud argenté sur le champ, puis ils ont emménagé au bord de la mare et préparent maintenant l'arrivée de tous leurs

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2: Qu'est-ce que

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